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1: Faisons un gros bisou à notre comptable du jour. C'est la France qui bosse et qui se lève tôt. Salut Cindy.
2: Salut Coé, salut l'équipe.
1: Une Cindy comptable. Alors, tu vois, il n'y a pas que des Josiane. Ah là, les gars. Vrai, ouais. Voilà,
2: ah non.
3: Ça claque mieux que Josiane.
1: Je suis d'accord. Ouais. Appelle Cindy à la compta. Ben oui, évidemment.
3: T'as envie d'y aller.
1: Tu bosses dans quel genre de société, ma petite Cindy?
2: Alors, c'est une société qui vend un peu toutes sortes. En fait, ça vend autant des boules de bain, du make-up. On peut avoir aussi des
3: parpaings et des avions.
2: Ah non, on fait
1: des gravillons et des armes. Bon, voilà, c'est très large comme société. Et alors, on a vendu combien de boules de bain, de parfums pour ces derniers mois? On est bon?
2: Ah, il y en a pas mal. En plus, là, il y a la saison de Noël qui arrive.
4: Il y a déjà dans les magasins les décos de Noël.
1: Évidemment.
3: Les vidéos qu'on voit sur Instagram où tu jettes la boule dans le truc et ça fait un truc d'un nuage de ouf, c'est une connerie, ça.
2: Ah non, mais ça, c'est de la connerie, ouais.
3: Ah oui, t'as pas vu ça?
1: J'étais à deux doigts de l'acheter.
5: Putain, mais tu sais quoi? J'ai commandé, j'ai toujours pas reçu.
1: Vous parlez de la grosse boule qu'on jette, oui, et d'un seul coup ça fait plein de...
3: Ça te fait un gros nuage de mousse,
1: et ben...
3: de toutes les couleurs.
1: Ah bah, j'étais à deux doigts de l'acheter.
2: Ça existe, mais ça fait pas le même effet que ce que tu vois sur TikTok.
1: Ah oui, ça fond, quoi. T'es là devant ton bain, tu fais qu'est-ce que c'est?
5: C'est surtout que j'ai commandé, moi ça fait deux mois que j'attends.
1: Ah oui, bah ça vient de Chine, c'est long, c'est très long. Voici les questions pour notre petite Cindy. Attention, qu'est-ce qu'un plan comptable? Est-ce une optimisation fiscale illégale fournie par un comptable? J'ai un bon plan comptable. Ou est-ce que c'est un plan cul avec un comptable?
3: Un plan comptable.
1: Ou c'est la liste des numéros de compte financiers qui permet à une entreprise de classer ses opérations?
2: J'hésite, mais je dirais la troisième quand même.
1: Cindy, attention, réflexe, 512.
2: C'est la banque. Hein.
1: Évidemment, mais 512, oui. Code banque, bien sûr. Que faire en cas de visite surprise d'un inspecteur fiscal? Lui fournir tous les documents qu'il demande, brûler très vite les notes de frais, ou... Et passer par la fenêtre.
5: Là, c'est...
2: Je dirais la première.
1: Évidemment. Oui. Voici la dernière question. Que signifient les initiales TTC? T'as tout compté? Ou t'entends cul?

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3: Louis, il a 100 ans. Il fait du vélo et il conduit encore sa Mercedes sans lunettes. Il est né en 1926, Louis. Il est centenaire, il est dynamique. Faire ça sans lunettes,
4: déjà.
3: Moi, je me force à pas en mettre. Je vous cache pas. Je me force. C'est une tannasse. En fin de journée.
4: C'est pas bon.
5: C'est ce que j'allais te dire.
3: Alors, j'ai eu les deux versions. Il y a ceux qui disent c'est pas très bon. Il y a ceux qui vous disent en fait mettre des lunettes, vous rendez l'œil encore plus feignant, donc c'est pas bon de mettre des lunettes.
5: Ah, mais tu te forces là, te forces sur tes yeux en fait, c'est pas bon non plus.
4: Moi je sais que je vois moins bien de l'œil gauche que de l'œil droit, donc du coup pendant des années, depuis que je suis tout petit, je bloque mon œil droit pour forcer mon œil gauche. Et j'ai vu mon ophtalmo l'autre fois qui m'a dit surtout pas, ça sert à rien. À partir de l'âge de 10 ans, ton œil il apprend plus rien.
3: T'es en train de me dire que pendant des années t'as parlé à des gens en leur fermant un œil et que pendant des années ça n'a servi à rien.
4: J'ai toujours regardé la télé en fermant mon œil droit pour faire travailler mon œil gauche. Bon, oui. Ça ne sert strictement à rien.
6: J'avais l'impression que tu voulais me pécho, mais non, tu me faisais pas des clins d'œil.
3: On va parler de cette personne âgée avec Cyril Hanouna et Michel Marie. Bonjour. Et moi Cyril. Et bravo parce que j'ai vu une info.
7: Oui, chéri.
3: D'abord, je te dis, indépendamment de ça, je te dis bravo parce que j'ai vu que tu allais relancer Morning Live sur M6.
4: Oui, pendant une semaine.
3: Et je trouve que c'est une très bonne idée.
7: Et c'est moi qui anime le matin.
3: Mais vous savez pourquoi je fais ça? C'est une très bonne idée parce que aujourd'hui en télévision il y a que les vieilles marques que les gens veulent voir. Les nouvelles marques elles prennent pas. C'est regardez les vieux jeux qui sont tous en train d'arriver. C'est ce qui fait cartonner M6. TF1 a lâché tous les jeux et c'est ce que M6 a récupéré et ça cartonne. Et Morning Live c'est une bonne idée.
7: Tu fais pas assez de radio en ce moment. On va relancer la méthode quoi, mon chéri. Tu m'as donné une idée. Comment ça mes merveilles là?
3: Ça va bien.
7: Bah oui ça va super les chéris, c'est énorme. Je vous ai écouté ce matin. Ça n'a rien à voir avec les autres. C'est Darka. C'est énorme.
3: Merci.
7: Et il y a quelqu'un d'autre qui est Darka énorme. C'est ce centenaire, monsieur du Maine-et-Loire. Il est en pleine forme, les chéris. Michel, Marie, vous avez enquêté

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2: Le litre de gasoil passe la barre symbolique des 2,30€ dans pas mal de stations, voire plus. Il y a peut-être des gens qui nous écoutent qui ont vu plus, voire 2,60 sur l'autoroute, alors que les recettes fiscales de l'État sur le carburant sont en nette augmentation, évidemment.
3: Forcément.
2: Que l'État a donc décidé de ne pas geler les taxes.
3: Non.
2: Et ce sont donc les gens, ça c'est un truc de dingue. Alors je sais que la France a besoin d'argent, je l'entends. Mais c'est quand même les gens qui, eux, c'est pas une question d'avoir besoin d'argent, c'est une question qu'ils n'en ont plus. Les gens qui nous écoutent, qui ont besoin de remplir le camion, d'aller faire des travaux, etc., d'aller travailler, les infirmières qui nous écoutent, les infirmiers, enfin tous les gens qui sont beaucoup sur la route, eux, ils peuvent pas mettre plus d'argent dans leur essence.
3: Mais alors là, pour l'augmentation des recettes, ils expliquent ça avec les vacances. Les gens ont beaucoup roulé pendant les vacances, mais que généralement, sinon, le truc est plutôt à la baisse.
2: En tout cas, 2,60 sur l'autoroute, les recettes fiscales, voilà, je vous le disais, sont en nette augmentation. Donc aujourd'hui, je ne sais plus ce qui fait le plus mal sur l'autoroute, te faire gauler à 2,60 ou payer ton litre de gasoil à 2,60.
4: Ouais, c'est vrai.
2: Je sais pas, il faudrait que vous me laissiez une heure avec une copie, j'essaierai de trouver. À seulement 17 ans, un adolescent aurait décidé d'engager une procédure contre ses parents. Ils lui ont donné un prénom, alors que je ne trouve pas. Il s'appelle Gaylord.
3: Gaylord, il y a Gay dedans.
4: C'est Gaylord ou Gaylord?
2: En 2026, il y a Gay, mais alors.
3: C'est vachement bien. Souviens de mon beau-père et moi, c'est ça aussi, c'est Gaylord.
5: Ah, Gaylord Fourniquet.
2: T'attaques pas la préfecture de ta région parce qu'il y a marqué PD sur ta plaque d'immatriculation.
4: Ouais.
2: Enfin, à un moment donné, tu peux pas bloquer surtout. Tu t'appelles Gaylord.
5: C'est génial comme prénom.
4: Bah oui.
3: Je pense qu'aux États-Unis, c'est pas un prénom qui doit avoir la cote.
2: D'ailleurs, j'ai une pensée pour les gens qui ont ça sur leur plaque d'immatriculation. C'est vrai que. C'est pas élégant. Hein. Et sur le peu que t'es marqué PQ au début.
5: En plus, ça signifie Seigneur joyeux.
2: Ouais, ben honnêtement. Chez nous, oui, Seigneur joyeux, mais bon. ça veut dire, ça peut peut-être dire Monsieur Gay aussi, Gaylord.
3: Ça vient de là.
2: Bon, en tout cas, il réclame 250 000 dollars. Il compte, lui, par contre. Hein. Voilà, Jean-Pierre, tu peux attaquer encore tes parents.

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1: Chaque soir, vous avez vu, on ne peut pas rater les vidéos de Céline Dion qui descend en bas de son hôtel pour parler, pour échanger avec ses fans. Alors, on ne peut pas lui reprocher de ne pas être sympa.
2: Je suis d'accord.
1: Peut-être ça l'agace parce qu'il y a un peu tout et n'importe quoi. Moi, je trouve que c'est incroyable d'avoir quelqu'un qui, chaque jour, descend de son van et dit il est 2h du mat. Hier, elle a fait 2h du mat. Elle est descendue à 2h du mat. Je sais, j'étais devant. J'entendais.
2: Et il y a du monde à H24 devant l'hôtel.
1: Évidemment.
3: Ah bah oui.
1: Mais par contre, fan de Céline Dion.
4: Moi, je me disais, parce qu'elle est dans un hôtel de luxe, il y a aussi, donc elle a réservé 2 étages, mais il y a quand même d'autres étages avec d'autres clients. Je pense que les clients, ils commencent peut-être à en avoir un peu plein le dos, là.
3: Oh, je sais pas. Ouais.
4: T'as 1000 personnes devant.
1: T'as pas 1000 personnes.
4: Il y a 300 personnes au moins.
1: Mais ils sont 10. Ils sont 10, 15. Ils sont pas
5: 5. C'est genre une ville, Vito.
1: Et non.
3: Je vais aller ce soir.
1: Non, ils sont pas si nombreux que ça. Ils viennent un peu plus en fin de journée, après le boulot, parce qu'ils se disent elle va peut-être sortir, mais ils sont pas 300.
4: Hein. Remarque, en plus, tu sais pas quand est-ce qu'elle sort. Tu peux attendre longtemps.
1: Il y a des gens qui ont pris des longs congés. Pense que les fans, vous imaginez, vous êtes fans, vous la voyez sort devant vous, elle vous parle. Je crois qu'on va essayer de la voir.
3: On va essayer de la voir. Céline, est-ce que vous êtes là, Céline Allo?
6: Elle est là. Tellement contente, le doux. Vous allez voir, là, comme ça, dans l'émission, je peux plus redescendre, le voir mes phones, je peux plus.
3: Bah oui, ça doit vous fatiguer de descendre à chaque fois de l'hôtel. Là.
6: C'est pas tant la fatigue, là. C'est pas autant la fatigue. C'est plus qu'ils vous voient gratuitement, là.
4: Je sors
6: du van, je sors de mon char. Ouais. Quand je sors du char, il me voit, ça me gêne un peu.
3: Parce que c'est gratuit, mais ça fait partie du jeu aussi, de voir les fans.
6: Ça, je comprends, pas de soucis. Mais par contre, qu'ils arrêtent de me poser des questions. Et qu'est-ce qu'il y a eu en épaule? Et Céline, qu'est-ce que t'aimes bien dans le PSG? C'est quoi le PSG? C'est qui le président de la France?
3: C'est qui le président de la France?
6: Tout le monde le sait que c'est Choc Chirac. Je le sais.
3: Monsieur Chirac est décédé depuis quelques années.
6: C'est pas vrai.
3: Si. Un petit moment déjà.
6: Je l'aimais bien. Ouais. Je l'aimais bien, heureusement qu'il nous reste Johnny.
3: Johnny est parti aussi il y a un petit moment déjà.
6: Johnny est parti aussi.
1: Je crois
6: que je vais prendre l'option télé là, dans les 3 étages que j'ai pris. Il faut que je rattrape le temps perdu. Je loue des chambres d'hôtel, je loue des mètres carrés à qui je suis pauvre. 25 coiffeuses, 40 maquilleuses. J'ai l'impression d'être passé à côté de plein de choses. Ça coûte combien de francs l'option télé à l'hôtel?
3: On est plus en francs non plus, on est à l'euro.
6: C'est pas vrai?
3: On
6: est à un euro? Donc là, tout l'argent que j'ai eu, c'est pas en francs.
3: Non, c'était en euros, là.
2: Ah, ça, c'est la bonne nouvelle, contre, pour elle.
6: Donc ça veut dire qu'un euro, c'est beaucoup moins?
3: Ah, bah oui, la somme en francs est beaucoup plus importante qu'en euros.
6: Donc ce que je vais faire, payer les coucous en bas de l'hôtel, là.
3: D'accord.
6: Je vais faire une question à Céline, 200 euros.
3: C'est violent,
4: c'est beaucoup quand même.
6: Ouais. De toute façon, je capote trop, là. J'ai trop l'argent, je suis trop contente. Ouais. En plus, ça me fatigue de descendre, là. Je vous parle, je suis déjà fatigué, là, avant le premier concert. C'est pas possible.

0: Bon, vas-y, plus de jambes.
1: Ah ouais. Pas
0: plus de jambes, là. Donc, c'est payant maintenant. Dès que je descends, c'est payant.
1: C'est payant. Okay.
0: Allez, à bientôt.
1: C'est une
0: bientôt.
1: Dernière question, Céline, s'il vous plaît.
0: Avec plaisir. Tapez Paul.
1: Non.
0: Eh ben, trop tard.
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3: Champion du monde de l'actu, Christopher Mitchell. Comment Mitchell, un Américain de 42 ans et 195 kilos, un beau bébé, qui a été arrêté pour ne pas porter sa ceinture de sécurité. Alors, il a commencé à dire, écoutez, vous êtes gentil, mais il n'y a pas assez de ruban. Donc, les policiers l'ont arrêté, mais ils ont surtout découvert quand il s'est levé qu'il avait de la marijuana cachée à l'intérieur des plis de son corps, sur les côtés.
4: Vache, oui.
3: Il avait 2,5 kg qui étaient répartis dans ses bourrelets.
4: Pour le tiroir.
3: Voilà. Donc, remarquez, ça a des avantages parce que je pense que pendant la fouille, ils ont retrouvé les 2,5 kg de marijuana. Ouais. Et son zizi qu'il n'avait pas vu depuis 20 ans.
4: Et Xavier Dupont-Ligonnès.
3: Dis donc, c'est fou. Second champion, un Américain du Montana qui a été arrêté après avoir attaqué quelqu'un avec un écureuil congelé pendant une dispute dans un restaurant. Alors, on a assez peu de détails sur ce qu'a causé la confrontation dans le journal. Mais quelque part, entre le premier mot de colère et l'arrestation, un écureuil congelé aurait fait partie de l'incident et personne ne sait d'où vient l'écureuil congelé et comment on peut s'en servir comme une arme.
4: C'est bizarre.
5: C'est bizarre, ouais.
3: Ça a toujours été un peu froid, l'écureuil de la caisse d'épargne. Ouais, d'un fois, j'ai demandé un prêt.
5: Il était
3: distant, il était pauvre. Et enfin, notre troisième champion, c'est un Américain qui est entré dans un bureau du FBI. Écoutez bien, parce que j'en ai vu des mythos dans ma vie.
4: Ouais.
3: J'en ai vu. J'en ai connu. Et alors là, ça fait partie des mythos où on comprend, des fois on sait qu'il y a des gens qui mentent, et puis à chaque fois, moi j'ai toujours du mal à comprendre pourquoi les gens mentent, et parfois là, je trouve que les gens poussent la limite.
4: Ouais. Ils sont persuadés après.
3: Non mais, les gens, ils poussent la limite, tu dis, ah, on peut quand même mentir à ce point-là.
6: Parce qu'ils se perçoivent.
3: Eh bien écoutez, lui c'est un Américain, oui t'as raison, il y a un peu de folie, c'est à force de mentir, tu y crois. Il rentre dans le bureau du FBI et il a avoué avoir tué Abraham Lincoln en 1865. Alors, les policiers lui ont dit, mais est-ce que vous pouvez nous en dire plus? Il a dit oui. Il a affirmé qu'il portait la culpabilité depuis plus de 150 ans, que ça le pesait. Et il a décidé qu'il était temps de l'avouer à la police. Alors, les agents n'avaient aucune idée de comment commencer à traiter ses aveux. Et ils ont fini par le relâcher sans poursuite parce que l'enquêtrice a finalement pu lui dire une seule chose.
7: Les calculs sont pas bons, Kevin.
3: Non. Mais non, parce que 150 ans, monsieur.
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3: Qu'est-ce que le score de Glasgow?
4: 1-0 contre Edimbourg, but de Schofield, je crois.
3: Allez. Ah oui. Ben ah, oui. Mais non.
5: Non, c'est le nombre de glaces que t'as mangé?
3: La Glasgow.
5: Allez, une Glasgow.
3: Non, non, non,
5: Glasgow,
3: non, non, c'est pas Glasgow, ça, c'est pas ça. Le score de Glasgow, je rappelle que c'est un, en théorie un léger rapport avec le sujet.
5: Pardon, j'étais parti sur autre chose.
3: Ah ouais, c'est l'échelle numérique permettant d'évaluer le niveau de conscience d'une victime. Vous donnez une, et comme ça permet de savoir s'il est très inconscient ou légèrement. Ouais. Qu'est-ce qu'une cyanose?
4: Ah, ça c'est le scie pour le nez.
6: Mais en Angleterre.
4: Ouais.
3: En la cyanose.
4: La cyanose,
3: ouais. Quand t'as le nez trop grand, non, par exemple, non, on te fait une cyanose.
4: Ouais, non, je dis que c'est cyanose, il y a un magasin d'action qui est pas loin.
3: Non, c'est amusant. Ah, amusant, non.
4: Cyanose de Bergerac.
3: C'est une coloration bleutée de la peau qui est liée à un manque d'oxygénation du sang. En gros, cyanosé, c'est quand t'as plus d'air depuis un petit bout de temps.
4: Oh là, oui.
3: Qu'est-ce qu'une manœuvre de Heimlich?
6: Ah, wow, ça, c'est quand tu viens de manger, ça.
4: Ouais, c'est ça.
6: Heimlich et Babine.
3: Heimlich les doigts.
6: Voilà,
3: voilà, très bien. Non, c'est pas Heimlich les doigts, Heimlich les bobines. Non, non.
4: Jamais entendu ça.
6: Heimlich.
3: Ben, alors, pourtant, ça peut vous aider à savoir le faire, hein, pour sauver quelqu'un. La manœuvre de Heimlich.
4: En plus, j'aime mon BNS, moi.
3: Quelqu'un qui s'étouffe. C'est la manœuvre qui permet de sortir quand il y a une obstruction totale des voies aériennes. Vous prenez derrière, vous prenez sous le truc et vous appuyez avec vos deux mains. Et vous appuyez, mais très fort. En théorie, vous devez, on dit toujours, casser une côte.
4: Pour faire sortir les noyaux de cerise.
3: C'est le risque, mais c'est ce qui permet peut-être de sauver une vie. Et enfin, qu'est-ce qu'une... Je ne sais pas si on dit ischémie.
4: Ischémie.
6: Ça, c'est dans le nord.
4: C'est dans le truc, dans la rubrique. Non, ça se met pas là. Ischémie, un truc dans les
3: fesses. Non.
6: C'est ischémie, oui.
3: Non, oui, ischémie,
4: je crois.
6: Hein. Ischémie.
3: Alors.
4: Un truc de karaté, je sais pas.
6: Ouais, ischémie.
3: C'est pas bon signe quand ça arrive. Hein.
5: Bah, il l'a dit alors, ischémie, un truc dans les.
3: Et non, c'est la diminution ou l'arrêt de l'apport sanguin dans un tissu ou un organe, pas un truc qu'on s'est mis ailleurs.
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2: Il était une voix, Céline Dion. Oh là là, là la France 2, là, tu sens que dans l'immeuble, là, ça a phosphoré. Là. Il était une voix, les gars.
3: C'est il y a eu la réunion, là.
2: Là, j'ai trouvé le titre. Documentaire raconté par Nagui. Est-ce que les personnalités de la villa aiment bien Céline Dion? C'est important. Oui. On a qui, Stouf?
4: Alors, on a François Hollande avec nous pour commencer. Il est. Voilà. Vous étiez en scooter, là?
5: Non, c'est bon, livreur, Madame Stouff,
4: ah
5: qui
4: bon
5: m'apporte bon, tacos, trois viandes, choc à pic, beco, Nutella.
4: Oh.
5: Oh. Wow. Oui, c'est le matin, petit déjeuner. Mm. J'ai entendu que vous parliez de Céline Dion. J'aime beaucoup Madame Dion.
4: Ah.
5: Sa chanson, je voudrais parler à mon père.
6: Je voudrais décrocher.
4: Ah bon, vous aimez bien celle-là? Mais pourquoi cette musique-là spécialement?
5: Écoutez, parce que comme elle, j'aimerais parler à mon père, voyez, pas mon papa, mais Dieu, voyez.
3: Ah bon?
5: Il lui demandait pourquoi avoir décidé que les bons plats bien gras allaient faire grossir et que les légumes, non.
3: Bah oui, c'est vrai.
5: C'est injuste. Steak frites, maman.
3: Bah oui.
5: Courgettes, pas maman.
3: Non,
5: bah
3: oui, voilà.
5: Voilà. C'est tout. Bref, je vous laisse, j'ai une séance d'acupuncture, mais vu le taco, ce que j'ai dans le ventre, ce sera avec des aiguilles à tricoter.
4: Ah,
5: c'est parce que j'aime trop le maman.
4: Bon, et bah bon courage, monsieur.
5: Bon maman, maman.
4: Courage, monsieur Hollande, à bientôt. On va finir avec Patrick Sébastien. Bonjour, Patrick.
7: Hey, qu'est-ce qu'il fait? Il fait l'hélicoptère avec sa bistouquette.
8: Ça va, petit Efto? Ça va,
4: vous êtes en forme? Ça va très bien, Patrick.
8: Ah, super, ce soir, c'est spécial, Céline. Je passe la soirée au club pour que tu me quennes encore.
4: Bah, c'est super, ça. D'ailleurs, vous aimez bien, Céline? Vous l'aimez bien ou pas?
8: Évidemment, ouais. Céline, quel bonheur, cette dame, sans déconner. Je l'avais reçue au plus grand cabaret. Musique.
3: Ah.
8: Je me souviens. On était en 88, on l'avait fait chanter au milieu des jongleuses de stérilé de Punta Cana, les sœurs Morito. Morito. Et puis, pendant sa chanson Prière païenne, on a fait arriver sur scène Lynn Renault, boule à zéro avec des poils de siftin en gris collé sur ses joues. Comme ça faisait René.

0: ou personnel navigant commercial?
1: Je dirais plutôt la troisième.
0: Oui, ouais. Enfin, personnel chez nous, on a piètre. Le PNC pourrait être un pédon certifié.
2: Oui, oui, oui.
0: Que signifie le terme pampan? D'accord. Le commandant de bord donne la fessée à une hôtesse. Une personne armée est présente dans l'avion ou c'est un signal radio international d'urgence?
1: C'est un signal radio international d'urgence et on dit pan-pan.
0: Merci, c'est bien pan, ce que je pensais, pan-pan. Ouais. Parce que pan-pan, je
2: pensais rigolo. Pan,
0: pan. Comment s'appelle la chorégraphie des stewards avant le décollage? La tectonique?
2: Ouais.
0: Le coup d'ouro ou le safety briefing?
1: Alors le coup d'ouro, ça doit être très intéressant à voir, mais c'est plutôt le safety briefing.
0: Bravo mon steward, bravo, je te fais des bises. Est-ce que tu veux en profiter? T'es sur Europe 2 pour dire bonjour à qui tu veux?
1: Ah bah, je dis bonjour à tous mes collègues qui vont aller bosser ce matin et voilà, c'est, et à ma petite famille aussi.
0: On
1: et
0: t'embrasse.
1: Puis,
0: voilà,
1: j'embrasse tout le monde, tous les écouteurs.
0: Tu voles
1: tous
0: quoi
1: les écouteurs,
0: les écouteurs.
2: T'inquiète, les sans fil.
0: T'inquiète, on avait compris. Les Bluetooth, les machins, t'inquiète, on a compris.
1: Écoute, voilà, Europe 2.
0: Dis-moi juste un truc, prochain départ, c'est pour
1: dis-moi.
0: Quoi c'est pour où?
1: C'est tout à l'heure et je serai de réserve à Roissy-Charles-de-Gaulle, c'est-à-dire je remplace mes collègues qui ne peuvent malheureusement pas venir.
3: Ah, tu sais pas où tu pars en fait.
0: C'est la surprise.
1: Non, c'est ça.
0: Allez, bisous.
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1: Bien, voici quelqu'un qui n'a pas eu de chance.
2: Voici Pat Chapman.
1: Un Canadien, propriétaire d'une Kia EV9 classique.
3: Pas mal.
1: Modèle électrique, ouais. Jolie voiture. A eu la surprise d'une facture de 22 000 $ canadiens. Soit 14 500 euros pendant la recharge de son véhicule qu'il a chargé pour 4,91 kWh.
3: Sacrée batterie.
1: Lors d'une recharge sur une borne rapide au Canada. Sauf que le compteur était gonflé par un bug. Il a laissé tourner pendant 460 jours sur son numéro de carte de crédit.
4: Oh non.
1: Aïe, aïe, aïe. Et lui ont facturé 22 000 $.
3: Oh là là. Tous ceux qui sont venus charger, c'était sur son compte à lui en fait.
4: Mais oui, chargeur.
1: Je pense qu'à chaque fois qu'il y en a un qui a dit non, ça tourne. Bah tant que ça tourne, on y va alors.
2: C'était pas Chapman. Oh, il a pas de peau. 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
1: Bienvenue sur Europe 2. Les radios françaises, vous le savez, ont un quota obligatoire. Toutes les radios, hein, de chansons françaises à diffuser. Alors, quand on a

0: chanteur qui fait un couplet. Vous avez remarqué cette arnaque?
1: Oui.
0: On
1: oui.
0: fait venir un jeune chanteur, il dit fait deux couplets là, de machin, hop, et ça devient un quota.
2: C'est ça,
0: parce qu'il y a plus de 51%.
3: 51%,
0: ouais. Voilà, et donc on traduit, on adapte les chansons internationales. Je vous propose d'écouter les coulisses d'une francisation de chansons internationales. On va commencer avec une première chanson, Rihanna, je crois.
4: Alors, bienvenue au studio Trad, c'est ici qu'on traduit toutes les musiques. Okay. On commence avec toi, tu t'appelles comment?
5: Je m'appelle Fred. Frédéric.
4: Ok, on va commencer avec une chanson de Rihanna, Umbrella, tu connais?
5: Rihanna, je parle pas bien anglais.
4: Bon, non.

0: Ouais, je fais de l'ombre à Noé là.
1: Ouais, si tu peux, c'est de la merde là. Je fais de l'ombre à Noëlla, on s'en fout.
2: Bon,
1: laisse tomber. Je suis pas sûr que ce soit la bonne trame, mais si j'avais de côté, on vérifiera plus tard, on va faire le suivant. Allez, go.
2: Ok.
3: Attention, le suivant, c'est la traduction de Dracula.
4: Oui.
3: Vous l'avez entendu celui-là.
1: Allez, la prochaine, facile, elle est diffusée 40 fois par jour sur Europe 2 si t'écoutes.
2: Bah, je suis chaud, j'adore en plus.
1: T'es même pas là, Dracula, on est parti. Go, Sarek.
2: Il est là ou il est pas là?
1: Ouais, ta gueule, par contre, les blagues, c'est chez ta mère. Allez, go,
2: let's go.
0: Il s'est passé un truc, ma banquette, faut que je la nettoie. Je ne suis pas sûr, mais je crois que je viens de chier dans la Skoda.
1: Non, putain, mais ça se chope pas, ça.
2: Mais ça se fait
1: pas, non. T'es bizarre, toi, je sais pas où.
2: Mais
1: sans déconner.
2: Mais ça arrive, j'ai mal au ventre.
1: Ouais, bah non, je dis le prudent, fais pas chier.
3: C'est vrai, ça se dit pas. Alors, on va continuer avec Temper City, ça aussi, ça passe chez nous.
1: Bon allez, on continue. Là, on va faire Temper City.
2: Yes.
1: Je sais plus le nom de la machine. Là.
2: Temper City.
1: Ouais, c'est Temper City. Donc voilà, je comprends rien. Je te fais confiance. Go, c'est vrai.
2: T'inquiète.
3: Allez, c'est parti.
0: J'ai dans la Skoda. Va falloir je nettoie.
1: Ouais, mais c'est quoi cette manie de chier partout là? T'as un problème avec les voitures polonaises ou quoi là?
2: Mais moi j'entends ça tout le temps aussi.
1: Ah, mais j'en ai rien à foutre, tu chies partout là.
2: Ouais,
3: bon.
2: Ouais, ok.
3: Non. Bon, Espresso, Sabrina Carpenter, ça va, c'est plus facile, ouais, hein. Coulisses.
1: Ouais, on fait la dernière, mais t'arrêtes tes conneries là avec les Skoda et le caca là, d'accord. Ok.
2: Ouais, promis, j'arrête.
1: Allez, le prochain titre, c'est Expresso là.
2: Sabrina
1: Charpentier là.
2: Carpenter, on dit.
1: Carpent, ouais, je sais plus, j'ai la bonne trade. Ouais. Allez, go, Sarek.
2: Allez.

0: arrive te démonter la gueule.
1: Ouais. Mais c'est ce que j'entends.
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0: arrêter pour ne pas porter sa ceinture de sécurité. Alors, elle a commencé à dire, écoutez, vous êtes gentil, mais il n'y a pas assez de ruban. Donc, les policiers l'ont arrêté, mais ils ont surtout découvert quand il s'est levé qu'il avait de la marijuana cachée à l'intérieur des plis de son corps, sur les côtés.
1: Vache, oui.
0: Il avait 2,5 kg qui étaient répartis dans ses bourrelets.
1: Pour le tiroir.
0: Voilà. Donc, remarquez, ça a des avantages parce que je pense que pendant la fouille, ils ont retrouvé les 2,5 kg de marijuana. Ouais. Et son zizi qu'il n'avait pas vu depuis 20 ans.
1: Et Xavier Dupont-Ligonnès.
0: Dis donc, c'est fou. Second champion, un Américain du Montana qui a été arrêté après avoir attaqué quelqu'un avec un écureuil congelé pendant une dispute dans un restaurant. Alors, on a assez peu de détails sur ce qu'a causé la confrontation dans le journal. Mais quelque part, entre le premier mot de colère et l'arrestation, un écureuil congelé aurait fait partie de l'incident. Et personne ne sait d'où vient l'écureuil congelé et comment on peut s'en servir comme une arme.
1: C'est bizarre.
2: C'est bizarre, ouais. Ouais.
0: Ça a toujours été un peu froid, l'écureuil de la caisse d'épargne. Ouais, la dernière fois, j'ai demandé un prêt.
2: Oui,
0: distant, il était pauvre. Et enfin, notre troisième champion, c'est un Américain qui est entré dans un bureau du FBI. Écoutez bien, parce que j'en ai vu des mythos dans ma vie.
1: Ouais.
0: J'en ai vu. J'en ai connu. Et alors là, ça fait partie des mythos où on comprend, des fois on sait qu'il y a des gens qui mentent, et puis à chaque fois, moi j'ai toujours du mal à comprendre pourquoi les gens mentent, et parfois là, je trouve que les gens poussent la limite.
1: Ouais. Ils sont persuadés après.
0: Non mais, les gens, ils poussent la limite, tu dis, ah, on peut quand même à mentir à ce point-là.
3: Parce qu'ils se perçoivent.
0: Eh bien écoutez, lui c'est un Américain, oui t'as raison, il y a un peu de folie, c'est à force de mentir, tu y crois. Il rentre dans le bureau du FBI et il a avoué avoir tué Abraham Lincoln en 1865. Alors, les policiers lui ont dit, mais est-ce que vous pouvez nous en dire plus? Il a dit oui. Il a affirmé qu'il portait la culpabilité depuis plus de 150 ans, que ça le pesait. Et il a décidé qu'il était temps de l'avouer à la police. Alors, les agents n'avaient aucune idée de comment commencer à traiter ses aveux. Et ils ont fini par le relâcher sans poursuite parce que l'enquêtrice a finalement pu lui dire une seule chose.
4: Les calculs sont pas bons, Kevin.
0: Non. Mais non, parce que 150

0: écraser jusqu'au bout le tube de dentifrice. Faut pas gâcher.
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2: Champion du monde de l'actu, Christopher Mitchell. Comment Mitchell, un Américain de 42 ans et 195 kilos. Un beau bébé.
3: Quand même. Qui a été

0: ses aveux.
1: Ah oui.
0: Et ils ont fini par le relâcher sans poursuite parce que l'enquêtrice a finalement pu lui dire une seule chose.
2: Les calculs sont pas bons, Kevin.
0: Non. Mais non, parce que 150 ans, monsieur.
3: Ah oui, non.
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4: Le litre de gasoil passe la barre symbolique des 2,30€ dans pas mal de stations, voire plus. Il y a peut-être des gens qui nous écoutent qui ont vu plus, voire 2,60 sur l'autoroute, alors que les recettes fiscales de l'État sur le carburant sont en nette augmentation, évidemment.
5: Ouais,
4: que l'État a donc décidé de ne pas geler les taxes.
5: Non.
4: Et ce sont donc les gens, ça c'est un truc de dingue. Alors je sais que la France a besoin d'argent, je l'entends. Mais c'est quand même les gens qui, eux, c'est pas une question d'avoir besoin d'argent, c'est une question qu'ils n'en ont plus. Les gens qui nous écoutent, qui ont besoin de remplir le camion, d'aller faire des travaux, etc., d'aller travailler, les infirmières qui nous écoutent, les infirmiers, enfin tous les gens qui sont beaucoup sur la route, eux, ils peuvent pas mettre plus d'argent dans leur essence.
5: Mais alors là, pour l'augmentation des...

0: préfecture, t'attaques pas la préfecture de ta région parce qu'il y a marqué PD sur ta plaque d'immatriculation.
1: Ouais.
0: Enfin, non, à un moment donné, tu peux pas bloquer sur tout. Tu t'appelles Gaylord, bah oui, bah.
2: C'est génial comme prénom.
3: Je pense qu'aux États-Unis, c'est pas un prénom qui doit avoir la cote.
0: D'ailleurs, j'ai une pensée pour les gens qui ont ça sur leur plaque d'immatriculation. C'est vrai que c'est pas élégant. Hein. Ouais. Et sur le peu que t'es marqué PQ au début.
2: En plus, ça signifie Seigneur joyeux.
0: Ouais, ben alors chez nous, oui, Seigneur joyeux, mais bon. Ça veut dire, ouais, ça veut peut-être dire Monsieur Gay aussi, Gaylord, peut-être.
3: Ben oui, c'est ça. Ça vient de là.
0: Bon, en tout cas, il réclame 250 000 dollars. Il a pas... Il compte, lui, par contre. Hein. Ouais. Voilà. Jean-Pierre, tu peux attaquer encore tes parents.
1: Ah, bah, je peux me faire un billet, moi.
0: Ouais, Jean-Pierre.
3: 5

0: Dior Gnagna ou Dior Gnagna.
1: Gnagna, Dior Gnagna.
0: La grâce divine.
2: Oh là là.
1: Ouais, ça, c'est des trucs.
0: Lola Poupoune.
3: Oh, on dirait un chat.
0: C'est lui qui a appelé sa fille Lola Poupoune. Et Abstinence.
1: Ah, celui-là, il est magique.
4: Mais qui a fait ça? Non, ils ont accepté. Ils ont accepté à l'Amérique.
0: Attendez, bah si, ça a été accepté. Mmh. J'ai les garçons. Ah. Jean Bryan.
3: Ah, wow, ça c'est stylé, ça. Ouais.
0: Merdive.
1: Il est connu, celui-là, ouais.
0: Black Brown. Wow. Beau gosse. B-O-G-H-O-2-S-E. Ah, beau gosse.
3: J'espère qu'il sera beau gosse.
1: Ouais, parce celui-là, que... oui.
0: Léon Mignon.
4: Mmh.
0: Excel. King Love.
1: Oh là là là là.
0: Ah, t'as intérêt à être bon au lit quand tu t'appelles King Love.
1: King Love. Ouais.
0: Et ZZX, c'est-à-dire ZZYZX. ZZX.
4: Oh, c'est le nom de
0: Bon, on a une dame en Belgique qui veut mettre d'autres prénoms. Ah.
5: Jonathan, Christelle, Jérôme, Benoît, Cathy, Carmen, Julie, Brigitte, Serge, Valène, Judy. Brandon, John Ross, Bruce Lee et Madison,
0: Roselyne,
5: Michael, Linda, Anaïs, Alex et Olivier.
0: Et ben voilà. Allez, bon, c'est bien.
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0: 9h, il monte 4 étages sans ascenseur et à 10h, il descend les escaliers en poirier et saute dans sa voiture en faisant un triple salto.
1: Alors ça, c'est complètement ouf, hein, les chéris. Nous, ici, on a Castal, l'autre, il bouffe 4 plats comme j'aime, il n'arrive pas à faire une galipette.
0: Et alors, Cyril, mon enquête, hein, si je peux conclure, va révéler des capacités encore plus inquiétantes. Oui. Louis court le semi-marathon avant son petit-déj, fait du bras de fer avec son kiné et lui met une correction, nage plus vite que le maître-nageur qui envisage de changer de métier. Il aurait battu les frères Lebrun au ping-pong et sans raquette. Les deux frères seraient traumatisés, envisagent de se mettre au bilboquet. Et chaque dimanche, Gérard se bat contre un ours.
1: Ouais,
0: on retrouve l'ours, il refuse de témoigner, il est mal en
1: plus. Ah bah tu m'étonnes, c'est complètement dingue, les chériens. J'espère que je serai en forme comme lui à 100 ans. Non mais je vous le dis, je serai plus tout beau, tout neuf, mais moins beau et plus tout neuf. Ça va cartonner, les chériens.
0: Ouais, Cyril, il faut savoir qu'à 100 ans, Louis ne prend aucun médicament, il prend juste rendez-vous chez le médecin pour lui demander s'il va bien.
1: Ah oui,
0: c'est lui qui demande
2: du médecin.
1: Bah merci Michel, tout de suite sur W9, le classement des médicaments préférés des Français.
0: C'est qui ?
1: Jean-Jacques Goldman qui est premier devant le Doliprane. Complètement fou les chiens.
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3: L'info qui vient d'arriver et qui est pourtant utile, puisque ça va dans cette nouvelle rubrique. 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

0: Une employée de Wienerschnitzel, de la banlieue de l'Ohio, fait face à des accusations après que la police ait déclaré qu'elle avait été prise en train d'utiliser...
1: Quoi ?
2: Non.
1: Non, t'arrives pas à te concentrer, c'est que ça va pas. Attends, vas-y, recommence.
0: Que la personne avait été prise en train d'utiliser un des hot dogs du restaurant d'une manière peu commune.
1: Non.
0: Les agents ont été appelés au restaurant fast-food mercredi après qu'un collègue soit entré dans une zone de préparation de nourriture réservée aux employés et a déclaré avoir vu le travailleur se livrer à un acte obscène avec un hot dog. Dans le plateau de chauffe. Les enquêteurs ont déclaré que le collègue avait alerté un superviseur et que l'employé avait été emmené au bureau de la direction jusqu'à l'arrivée de la police. Plus tard, les agents ont examiné les vidéos.
1: Et là,
0: le restaurateur a brièvement arrêté le service pendant que la zone était nettoyée, inspectée, mais le hot dog et les aliments à proximité ont été jetés. Et les agents sanitaires locaux ont été avisés. Vous aurez donc bien compris.
3: Oui, c'était une façon polie de... Voilà.
0: Ce monsieur se servait du pain.
3: Oui.
0: Ah,
3: non, la saucisse.
2: La saucisse.
0: Ah, c'est pas sûr.
1: Ah, peut-être que c'était le pain, mais il non, mettait la saucisse dedans.
0: Ah, c'est pas sûr, c'est
1: Coco
0: pas précisé. Pour moi, c'est le pain.
4: Moi, je croyais que c'est un peu comme l'American Pie avec la tarte.
0: Parce que la saucisse, ça ne sera jamais assez rigide d'une Strasbourg.
1: Ou alors il s'en va ailleurs, mais...
3: Maïs, alors... c'est pour ça qu'ils appellent ça le maïs, c'est de la traduction de l'anglais.
0: Alors que le pain chaud au maïs, mon ami, c'est l'île de la tentation pour un vegan.
3: Comme il était chaud.
0: Il était chaud, il s'est dit, tiens, si je mettais mon zizi dedans. Alors évidemment, ça ne se fait pas, voilà.
1: Oh les gars.
0: Non, ça ne se met pas là.
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2: Les questions d'enfants 06 33 11 32 11. Bonjour.
3: Salut l'équipe, c'est Laïla. Ça vous arrive de faire semblant d'être malade pour ne pas travailler comme nous à l'école?
2: Je m'adresse à Théo, qui est le responsable de la vidéo ce matin. Théo, qui a fait semblant de vomir 4 fois. Hein. Non, t'es malade ce matin.
4: Ouais, là, je suis pas bien. Non,
5: refais-le bien, faut que tu tousses avant.
2: Voilà. Je suis pas bien. Ouais, mais fais pas ça, parce qu'il a déjà vomi 2 fois, donc une petite toux peut être...
6: Mais ça se voit à l'état du petit-déj, il est presque plein, d'habitude, à cette heure-là.
2: Je lui ai dit ce que t'as vu repasser, les 8 pains en chocolat, il m'a dit, c'est triste même. Même pas. Donc, non. Et pour être honnête, même malade, on est toujours venu.
7: Regarde Pietre.
2: Pietre, il est malade. Et on est tous vous. Bon, moi, j'ai la chance d'être très, très rarement malade. Je suis, quand j'ai un rhume, c'est une journée. Voilà, donc c'est.
8: Mais toi, c'est fou, toi, c'est 4 heures. Le rhume, il arrive, il fait ouais, non, je me fais chier.
2: Ma chérie, à chaque fois, j'éternue, je peux avoir une voix comme ça, elle me dit oh là là, ça y est, t'as pris un rhume. Je dis non, laisse.

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2: Non, là, le bâtard du jour. Attention.
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2: La police de Lexington a arrêté Marlène Voss, 73 ans, jeudi. Après que les voisins l'aient accusé d'avoir dressé des pigeons pour qu'ils les prennent pour cible dès qu'ils sortaient. Selon la police, les plaintes ont commencé alors que quelques habitants de sa rue ont déclaré être touchés par des pigeons presque à chaque fois qu'ils sortaient, notamment pour sortir les poubelles, arroser les plantes ou s'asseoir sur leur porche. Une voisine a déclaré aux policiers qu'elle avait commencé à emporter un parapluie lorsqu'elle quittait son domicile pour chasser les pigeons.
5: Bah oui.
2: Les policiers ont déclaré avoir trouvé des sauts de graines, des perchoirs sur les toits et des notes manuscrites indiquant les heures auxquelles les voisins sortaient habituellement de chez eux.
5: Mais non.
2: La vieille dame de 73 ans a nié avoir dressé les oiseaux, affirmant qu'elle les nourrissait seulement parce qu'elle se sentait seule.
5: Ouais. C'est chaud quand même.
2: Elle a été inculpée de harcèlement et d'atteinte à l'ordre public.
6: Oh là là.
2: Comment tu peux dresser des pigeons en disant top, on règle nos montres. Attention, pigeons, monsieur et madame Smith sortent dans 5 minutes, vous avez compris, vous leur chiez dessus, toi tu vises les yeux. Toi, Michel, tu vises les yeux, t'as pas de pitié. Hein.
5: C'est ce que t'es en train de faire, toi, avec le.
2: Le petit, là?
5: Ouais.
2: Ah, je suis en train de le dresser. La Jean-Plume, je suis en train de faire la Jean-Plume force, là.
5: Jean-Plume.
2: Parce que je rappelle que j'ai un petit pigeon qui est sur mon balcon. La maman pigeon, et il est là, il est en train de pousser. Là. Donc, hier soir, je me suis mis en face de lui, je lui ai fait un petit schéma, je lui ai dit, écoute-moi bien, ça, c'est la concurrence. Ça, c'est la concurrence. J'ai vu les animateurs, ils enregistrent entre 6h et 7h, ils sont pas là avant 7h moins 2. Donc, tu vois, tu dis quoi? Tu sais quoi, Jean-Plume? Tu chies dessus, Jean-Plume. T'attaques les yeux, mon Jean-Plume. Il n'y a pas de pitié, mon Jean-Plume. Ah là, bon, mais non, mais comment c'est possible d'accuser cette dame? C'est incroyable.
5: Ouais. Ah oui, mais...
2: c'est fou. Moi, maintenant, il y aura téléportation, il y aura être invisible, et je vais rajouter dresser les pigeons dans mes super-pouvoirs.
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2: Salut, 6h du matin aujourd'hui, mercredi, jour des enfants. Allez, courage, tout va bien se passer. Nous sommes là, meilleur moment.
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3: Bonjour à tous, une journée très ensoleillée ce jeudi. Le programme météo complet dans deux minutes. Ce sont des collégiennes qui ont donné l'alerte après l'intrusion d'un homme au comportement suspect mardi dans l'église Saint-Rémy de Forbach. Les parents des adolescentes ont prévenu les forces de l'ordre. La garde à vue de l'individu âgé de 35 ans a été prolongée. Pour rappel, un couteau a été retrouvé dans ses effets personnels et il aurait demandé à parler à un prêtre. D'après les premiers éléments, il n'était pas fiché S et n'avait aucun antécédent lié au terrorisme. Un téléphone et une tablette ont été saisis après une perquisition menée chez sa mère chez qui il vivait à Stiers-en-Vendel. La gendarmerie de la Moselle annonce un appel à témoins suite à l'agression hier matin à Folquemont d'un octogénaire. La victime a été blessée à l'arme blanche par un homme ayant des problèmes psychiatriques peu avant 9h rue de Metz. Celui-ci a été hospitalisé. Son état de santé ne permet pas un placement en garde à vue. Les militaires cherchent à éclaircir les circonstances de l'agression. Les personnes en possession d'informations peuvent contacter la brigade de gendarmerie de Folquemont. De l'autre côté de la frontière, le conseil municipal de Sarrebruck a voté mardi la mise en place d'un dispositif de taxi de nuit subventionné pour les femmes à partir de cet automne. La ville leur fournira des bons de 9 euros pour un maximum de 10 trajets par an dans le but qu'elles puissent rentrer chez elles en toute sécurité. Encore peu d'informations et beaucoup de rumeurs autour du budget 2027 préparé dans les coulisses de Matignon. D'ores et déjà, Sébastien Lecornu a voulu rassurer les grands patrons dans une lettre qu'il aurait adressée hier. La surtaxe exceptionnelle sur les bénéfices des grandes entreprises sera renouvelée, mais elle va baisser. Le Premier ministre doit rendre sa copie à la fin du mois. À l'étranger, l'avion transportant Volodymyr Zelensky a failli être percuté par un drone mercredi au moment de son décollage en Moldavie, révèle le Premier ministre norvégien. Le président ukrainien se rendait à Oslo pour assister aux funérailles du roi Harald de Norvège. En fait, un drone russe avait pénétré dans l'espace aérien moldave, mais il ne se trouvait pas proche de l'avion de Volodymyr Zelensky. Le coup parfait pour Metz en Ligue féminine de handball. Les Dragons ont largement dominé Nice 41-19 hier soir aux Arènes et profitent dans le même temps de la défaite de Brest à Plan de Cuq 27-26. Les Messines prennent ainsi seules les commandes du championnat à l'issue de la troisième journée. En foot, le PSG a fait une entrée remarquée hier soir en Ligue des Champions en s'imposant 6-1 face au Slovan Bratislava avec un doublé d'Ousmane Dembélé et un triplé de Ferran Torres. Ce soir, ce sera au tour de Lens d'entrer dans l'arène de la compétition européenne avec un déplacement à Prague. La météo, le soleil en première ligne ce jeudi en Moselle. Il brillera quasiment sans partage avec très peu de vent. Les températures monteront jusqu'à 22-24 degrés cet après-midi. Réveil un peu frais, 5 à 9 degrés pour le moment, 5 à Forbach, Creusval et Porcelettes, 6 à Saint-Avold et 9 à Saint-Bouze.
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3: Le Secours Populaire lance ce jeudi sa campagne nationale Pauvreté Précarité 2026. L'association publie à cette occasion son baromètre annuel sur la pauvreté en France. Plus d'un quart des Français est concerné par la précarité pour récolter des dons. Le Secours Populaire va ouvrir à Metz vendredi et samedi un pop-up store au 58 rue Serpenoise. Pendant deux jours, ils seront vendus des dessins en série limitée de Loïc Lusnia sous forme de posters, de bandanas ou encore de stickers au profit du Secours Populaire. Et puis Soprano va repartir sur les routes en 2027 et 2028 avec une tournée

0: cours populaire. Et puis Soprano va repartir sur les routes en 2027 et 2028 avec une tournée des stades à travers la France. Le rappeur marseillais passera notamment par Metz le 19 juin prochain à Saint-Symphorien. Avant de conclure au Vélodrome le 17 juin 2028, l'artiste promet un spectacle qui revisitera l'ensemble de sa carrière, une tournée baptisée Karaoké. Son prochain album devrait sortir au printemps prochain. La prévente des places à la FNAC a ouvert hier. L'ouverture officielle de la billetterie aura lieu demain à midi. 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Très bon réveil.
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2: Un sondage sur les Français et les dessins animés. Vous êtes nombreux peut-être à en regarder. On apprend que 60. D'abord, dans cette équipe, qui en regarde encore?
3: Bah, moi, j'en regarde
2: avec mon fils. Ouais.
3: Mais j'aime beaucoup, ouais, des fois. Alors, moi, le truc que je faisais, à un moment, je regardais beaucoup de films d'horreur. Et j'aimais bien. Et en fait, j'avais tellement peur que du coup, avant de m'endormir, pour avoir moins peur, je mettais Total Spice.
4: Oh, mais quel bonhomme! Mais quel bonhomme!
2: Vous savez,
3: bonjour les filles.
2: Mon moment préféré, c'est quand mes enfants étaient petits et ils me disaient, papa, on va au cinéma voir un dessin animé. Je disais oui. Je dormais.
3: Bah, je fais pas
2: là, oui. Mais je dormais. Ils me disaient, ça va aller, papa? Ça va aller très bien. Papa était en très. Mais alors, c'est que c'est un kiff. Moi, j'adore dormir au cinéma. J'adore
3: ah oui,
2: ça. Tu sais, tu sens ce petit moment où tu t'endors. Puis tu sens que le fauteuil.
4: Oui, mais là, avec les bruits, les explosions, les cascades et tout, avec la puissance du son, ça travaille pas.
2: Ouais, tu dors pas en 4DX. Hein. Puis en enfant, tu le mets pas dans un 4DX, il va pas se prendre de l'eau.
3: Il fait bon dans le cinéma.
2: 68% des Français regardent encore des dessins animés à l'âge adulte. 54%, 1 sur 2, déclarent avoir déjà regardé un dessin animé avec leur enfant, puis avoir continué sans eux.
0: Voilà.
2: 47% connaissent encore par cœur au moins un générique de leur enfance.
3: C'est lequel, vous?
2: Moi, c'était. Si vous me rencontrez, ne soyez pas terrorisé. Je suis le monstre qui fait rire. On m'appelle Casimir.
3: Ah oui.
2: J'ai adoré ça, moi.
3: Toi, c'est ouf.
0: Il y en a plein, moi, je connais tout. Pampulilu, pouvoir magique. Pampulilu, c'est fantastique.
2: C'est quoi,
0: papa, maman, bouffe, touchard.

0: Je quoi vais, tu vois, mais vous connaissez pas.
1: Non.
2: Avec quelle chaîne, toi?
0: Princesse, tu es bien jolie.
1: Non, mais ça vaut pas les Estebanzia. Tao les cités d'or. C'était des dessins animés, madame.
0: Je préférais les Magic
1: Girls.
3: Ah non,
1: vas-y, un truc de dessin animé. Aucun.
0: Elle la kiffe, voilà.
3: Simpson.
1: Elle la kiffe, voilà. Inspecteur Gadget. Elle la tape, papa.
0: Renard Chenapin. Non.
1: Mais attends, mais t'as regardé les dessins animés quand, toi?
0: C'était super bien, mais vous connaissez.

0: Koukaï, c'est la bataille.
1: C'est la bataille.
2: On y va, les gars. Plutôt, Pietro, on y va. On les a laissé
0: 39% estiment que les dessins animés de leur enfance étaient meilleurs que ceux d'aujourd'hui. Hey, vous vous souvenez pas dans Casimir, vous regardez, vous, c'est pas la génération.
1: Non, bah
0: dans
1: non.
0: Casimir, il y avait la Noiraude. C'était une vache qui appelait le médecin tout le temps.
1: Ah.
0: Allô, docteur. Bonjour, la Noiraude. Qu'est-ce qui ne va pas encore?
1: Eh, c'est comme Téléchat.
0: Il y a qu'une télé, c'est Téléchat.
3: Arrêtez. Gluons du
4: tout est plus glauque. Mais
3: revoyez ces trucs-là, c'était dingue, glauque. C'était lent, c'était glauque, c'était gris, c'était poussière.
0: Et vous ne vous souvenez pas du truc italien, Linéa?
1: Ah était, ouais,
0: et,
1: si.
0: Il arrivait, il faisait...
2: Ça me faisait peur, ça, moi.
0: Il faisait toujours ça.
3: Et ça, c'est pas du rock.
1: Fraggle Rock.
3: C'était pourri aussi, ça.
0: 87% des Français reconnaissent avoir déjà dit « C'est le dernier épisode, hein ?»
1: Voilà.
0: Avant d'en regarder des autres.
3: Ah oui.
0: 6% seraient capables de reconnaître un Pokémon plus rapidement que leur propre voisin. Et 2% des Français ont déjà essayé de parler à leur télé pour aider Dora à retrouver son chemin.
1: Ah bah.
2: Le fait.
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0: Bastien, car Patrick est persuadé que c'est lui qui a été le premier à mettre 12 coups à midi. Bruno Mars et Avril Lavigne, ils sont pas du même mois.
1: Ah oui.
2: Oui. Bon, c'est compliqué, mais j'y réfléchis. On va quand même répondre la B, car c'est plus logique que les autres, en fait.
0: Hein. Réponse.
2: Dernier mot, Jean-Pierre.
0: Réponse B.
3: Gilbert et Patrick.
0: Gilbert et Patrick, est-ce que c'est la bonne réponse? Suspense insoutenable. Tout le monde retient son souffle dans le studio. Pardon, c'est le stress.
2: Jean-Pierre.
0: Et c'est la bonne réponse. Oh, bravo. Vous remportez, cher Stéphanie, un ticket gagnant du loto.
2: Ah, super.
0: Mais déjà encaissé. Bisous.
2: Merci Jean-Pierre et bonne journée à vous aussi. On va finir avec Théo Lavabo.
4: Ah,
2: ça faisait longtemps.
4: Coucou,
2: salut Théo.
4: Les amis.
5: Ça va mon Théo?
4: Oui, ça va et vous mon Coé? Ça va mon Coé, mon petit Coé? Bonjour mes petits cornichons. Oh, moi je suis en pleine forme. Alors, moi j'ai été mettre du Vernini Fernanda. Oh mon petit trop, t'es beau.
3: Ouais,
4: doucement.
2: Théo, on voulait juste savoir si vous n'étiez pas d'accord avec quelqu'un ou quelque chose en général.
4: Moi je ne suis pas d'accord avec les gens qui disent que la cigarette le matin ou au réveil c'est dégueulasse.
5: Ah bon?
4: Non. Alors que non, moi chaque jour ça m'aide. Je vous le dis ça en chanson, les amis. Mon quotidien, yolé, yolé, est vachement bien, yolé, yolé. C'est pas coquin, yolé, yolé. Je vous dis ce que je fais tous les matins.
5: Qu'est-ce que vous faites?

0: J'adore ça.
1: Merci Théo.
2: Bisous les amis.
1: Merci Théo. Bisous. Attention à la bulle d'alcool, la cigarette.
2: Un petit bisou à Europe 1.
3: C'est bon pour la santé.
1: Voilà, on les embrasse bien sûr.
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1: Les Français et les dessins animés. Nous avons appris hier le décès du papa de Casimir, Yves Bonnier, ouais. Qui était un monsieur adorable. L'occasion pour notre journaliste, Jean-Quête Exclusive,

0: sauve le monde avant le goûter et les adultes qui laissent leurs gamins partir seuls combattre des monstres. Alors qui nous a menti? Qui profite de notre naïveté depuis 30 ans? La réponse, ce week-end, dans 90 enquêtes sur ces stars.
1: Et on va terminer, cherche enquête exclusive, par le portrait de la semaine.
0: Dans le portrait de la semaine, Thierry a 50 ans et est agent immobilier. Un métier sérieux, normalement. Sauf que Thierry a un petit problème. Il est fan de Dora l'exploratrice. Tous les matins, avant sa première visite, il enfile sa perruque brune au carré, son tutu orange, et part vendre des appartements. Hello, welcome, do you see the kitchen? Oui, Thierry, on la voit. C'est même marqué cuisine sur le plan. Pour ses visites, il a évidemment son sac à dos et sa carte qui parle. Il fait même participer les clients. Where is the bedroom? Monsieur, on est là pour signer un compromis par pouce sauver Babouche. Parce que Babouche, c'est son obsession.
1: Eh oui.
0: Car oui, à 50 ans, Thierry veut se taper Babouche.
1: Mais non.
0: Le portable de Thierry, alias Dora, c'est dimanche dans 7 à 8.
1: Sûr.
0: C'est star.
1: Ah oui, ah oui.
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1: Le Bifort tous les jours pendant que vous êtes peut-être dans votre salle de bain ou dans votre voiture ou peut-être que vous finissez votre nuit. Nous, nous sommes dans le bureau, là, tel que je vous parle, en train de préparer l'émission qui va arriver tout à l'heure. Évidemment, émission du mercredi. Oh, évidemment, mercredi, il y a toujours un petit truc avec les enfants, bien sûr. D'ailleurs, les enfants, s'ils veulent nous poser des questions, oui, faire de la radio avec nous. 06 33 11 32 11. Monsieur Vito, juste après les news et les infos de 6h30, qu'est-ce qu'on écoutera?
3: Écoute, on a eu Céline Dion au téléphone. Ça y est, elle est fin prête, mais on lui a demandé un petit peu comment ça se passe avec les fans en bas.
1: On lui a reposé plein de questions et elle s'est rendue compte qu'il y avait des trucs qu'elle n'a pas à la télé.
3: Oui.
1: Elle n'est pas au courant de tout et dans la foulée, nous avons décidé de rendre les chansons plus françaises pour répondre au quota français. Bon, c'était la francisation d'hier, vous avez toutes les séquences studio, restez avec nous avant 7h, vous entendrez tout. 6h30, les news et la météo.
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4: Bonjour à tous, une bonne dose de soleil ce jeudi avec de la douceur passée, la fraîcheur matinale. Rendez-vous dans deux minutes pour les prévisions météo complètes. Le manque de concentration au travail, synonyme de baisse de la productivité, c'est donc un enjeu financier. La société Adobe Acrobat a mené une enquête auprès de 350 dirigeants d'entreprise sur le sujet. Dans le Grand Est, le stress financier lié à l'inflation et aux demandes salariales est largement la première cause de distraction devant le manque de cohésion d'équipe, les pressions personnelles et la pression concurrentielle. Pour améliorer cette concentration, les chefs d'entreprise misent d'abord sur le respect de l'équilibre entre vie pro et vie privée et sur celui des temps de repos. L'enquête se poursuit après l'intervention de la police mardi à l'église Saint-Rémy de Forbach. La garde à vue de l'homme interpellé après avoir crié à la Wakbar a été prolongée. Cet homme d'une trentaine d'années était en possession d'un couteau. Il est né en ex-Yougoslavie, n'est pas fiché S et n'a aucun antécédent lié au terrorisme. Les enquêteurs ont saisi un téléphone et une tablette lors d'une perquisition menée au domicile de sa mère à Stiens-Vindel. Son fils vivait à son domicile. Les agriculteurs mosellans classant zone vulnérable au nitrate, c'est-à-dire une grande majorité du département, pourront déroger cette année à l'obligation de planter une culture intermédiaire après la récolte principale pour absorber l'azote restant dans le sol. La mesure a été prise par le préfet. En raison de la sécheresse, cette dérogation ne s'applique pas aux zones d'action renforcée situées autour des captages d'eau potable d'Apac, Rustrof, Bassam, Bertrange, Guéblin, Haraucourt-sur-Seille, Juvelise, Montenac et Rosériol. 64 000 personnes sont encore privées d'eau du robinet en France, c'est ce qu'a indiqué hier la ministre de la Transition écologique. Des communes entières doivent donc encore être approvisionnées par des camions-citernes ou des bouteilles d'eau pour boire, manger ou se laver. C'est la conséquence des canicules successives et des faibles pluies des derniers mois. Monique Barbu doit présenter à la fin septembre un nouveau plan d'adaptation au changement climatique. La planète vient de connaître son mois d'août le plus chaud jamais mesuré à l'échelle du globe selon le service Copernicus. Une moyenne de près de 17 degrés. Selon les scientifiques, la période actuelle serait même probablement la plus chaude que la Terre ait connue depuis au moins 100 000 ans. En Savoie, deux jours après les violences urbaines à Chambéry, l'autopsie du conducteur retrouvé blessé par balle dans sa voiture confirme la piste du suicide ou d'un tir accidentel. Le jeune homme avait été pris en chasse par la police lundi soir pour un refus d'obtempérer. Les fonctionnaires de police sont ainsi mis hors de cause. Les Dragons de Metz, seuls en tête de la Ligue féminine de handball ce matin, après leur victoire 41-19 sur Nice.

0: Oui, Madame Dingo. Est-ce que vous allez demander des sanctions?
1: Non.
0: Non?
1: Je vais agir.
0: Ah. C'est-à-dire?
1: Et puisque c'est comme ça, je vais fermer d'autres trucs. Voilà.
0: Ah,
1: alors,
0: bon,
1: la liste est là. Attention, ça va gueuler, mais j'en ai rien à faire. Primo,
0: ouais.
1: L'Arc de Triomphe,
0: ouais.
1: Pomme, fermé.
2: Mais non.
1: Bah, un énorme arc qui ressemble à des hommes, là, qui reviennent de la guerre. Qu'est-ce que c'est que ça? On est quand même sur une branlette architecturale, hein. En dessous, il y a plus, en plus, c'est quoi? Il y a un barbecue qui est toujours allumé.
0: Non.
1: Ils disent, bah, voilà, ils disent soldat inconnu, tout le monde sait ce que c'est, hein. Et mon cul, c'est du crusty poulet. Alors, deux chevaux, le
0: oui.
1: Louvre, hop, fermé.
0: Mais
1: trop de portraits d'hommes barbus qui regarde la Joconde, voilà.
0: Ouais.
1: Fait 500 ans qu'elle sourit, on ne sait pas pourquoi, je me méfie.
0: D'accord. Oui.
1: Triseau,
0: ouais.
1: Le métro, hop,
0: ouais.
1: Fermé.
0: Oh.
1: Les lignes sont numérotées par des chiffres. Or, les chiffres, historiquement, ça a été inventé par des hommes.
2: Mais n'importe quoi.
1: Si.
0: Ouais.
1: Enfin, Audi Quattro, les ouais. Champs-Élysées.
0: Ah non.
1: Je les ferme. Voilà.
0: Ah non.
1: Trop de voitures, trop de mal, trop de vroom vroom. Tu l'as vu, mon gros pot d'échappement. C'est fini. On va remplacer tout ça par des pistes cyclables.
0: Mais il y en a déjà plein dans Paris.
1: Bah, j'en remets une, voilà, ouais. J'en remets une autre à côté des précédentes, voilà. Comme ça, pour qu'elles se sentent moins seules.
0: Ouais.
1: C'est tout. Et si les Parisiens sont pas d'accord,
0: bah
1: alors
0: pas.
1: Je fermerai Paris.
2: Bah non.
0: Mais oui, vous êtes plus maire de Paris, de toute façon, donc
2: oui.
0: Vous pouvez rien faire.
1: Bah si. Moi, je me sens toujours maire parce que je fais toujours des notes grand frais.
0: Notes de frais.
1: Non, grand frais.
0: Ah ouais? Ah.
1: Parce que j'ai plus trop de sous, donc je garde les tickets. Et quand j'achète du butternut et de la graine de chat, je me fais rembourser un petit peu. Donc,
0: d'accord.
1: Oh, calmerade.
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0: Tu feras ce que
1: attends,
0: tu veux.
1: Attends, attends. Il m'a fait un ouais. Le ouais de j'ai pas compris. T'as entendu?
0: Tu vas voir, tu vois.
1: Il m'a fait
2: j'ai compris le truc.
3: C'est quoi alors?
2: Elle va nous dire des phrases que plus jeune on entendait et qu'on répète plus vieux, c'est ça?
0: Non. Et que plus vieux, bah en fait ça change pas. Enfin la phrase. Ne,
2: oui, bah t'as gardé la même phrase.
0: Voilà. Bon, regarde. Ouais. Nos parents petits. Nos parents petits nous disaient, tu feras ce que tu veux quand tu seras chez toi.
3: Ah ouais. Ben ça.
0: Donc une fois adulte, tu penses faire ce que tu veux chez toi. Oui. Ah non, généralement t'as ton conjoint derrière qui va te dire, hey, t'es pas chez ta mère
4: oui.
0: ici.
4: Oui, c'est vrai.
1: Mais vous savez, ça c'est le donc, je pense que c'est le summum de l'engueulade des parents avec les enfants qui sont en crise d'ado. Ouais, bah parce que j'ai jamais le droit. Eh bah, tu sais quoi, tant que t'es chez moi, t'es chez
2: ça.
1: Moi.
2: C'est vrai, c'est ça.
1: Le nom, ça on l'a sorti hein, tous. Hein, ça c'est le summum généralement du engueulade ça. Continue.
0: Quand t'es petit, on te dit aussi, quand tu seras grand, tu pourras dépenser ton argent comme tu veux.
2: Bah non,
0: quand
2: mais non.
0: Et quand t'es adulte, ton achat là, il était vraiment nécessaire.
1: C'est vrai,
0: la petite connerie que t'as acheté chez Action ou chez machin. Ouais. Vraiment, t'es sûr?
4: Il y en a toujours un qui est plus dépensier que l'autre en plus dans les couples. Enfin, c'est assez rare que les deux soient. Et donc, du coup, il y a toujours un qui bataille pour que l'autre ne.
3: C'est qui est plus dépensier?
5: Et l'autre passe pour une pince.
4: Et moi, ce serait plutôt ma chérie qui est plus en mode, allez, c'est pas grave, one life. Et moi, je lui dis, et avec son argent en plus, je m'en fous, moi, c'est son argent au final. Mais j'essaie de lui dire, fais gaffe, parce que là c'est quand même une somme. Et tout ça.
1: Non, mais one life.
4: Voilà, mais sauf que la vie, elle est longue finalement.
0: Petit, on te dit, et toi, un jour, tu seras libre de faire tes propres choix. Pour le moment, c'est moi qui choisis. Mais adulte, on te dit, t'es sûr que c'est une bonne idée ce que tu viens de choisir là?
2: Ouais, mais tu fais quand même.
0: Ce que t'as mis là, t'es sûr que c'est une bonne idée?
5: Bah, en fait, ça dépend qui porte la culotte dans le cou.
2: Bah ouais, c'est ça.
0: Toi, ta femme, même... par exemple, toi, quand t'es mal habillée, elle va te dire, eh, pourquoi t'as mis ces fringues? Pourquoi t'as choisi ça?
4: T'es habillé comme un. Non, elle lui dit pas ça, elle lui dit, t'es habillé comme un plouc.
3: C'est vrai. Sachant que c'est sa femme qui choisit ses vêtements pour que le lendemain, il ne drague personne, je vous rappelle.
5: C'est ce que je lui réponds à chaque fois. Mais c'est toi qui m'habilles.
0: Plus jeune, tu as entendu déjà, une fois grand, tu n'auras plus de compte à rendre à personne. En attendant, tu rentres à l'heure que je te donne.
1: Alors que t'as encore des comptes à rendre.
0: Quand t'es adulte, bah t'étais où? Pourquoi t'as pas répondu à mes messages? T'as vu l'heure qu'il est?
1: Chérie, je te jure, le téléphone.

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0: Tagada,
1: tagada, tagada. Tout le monde en voiture.
0: Tagada,
1: tagada, tagada.
0: Les fraises Tagada.
1: À la troisième place.
2: J'ai envie de chanter jusqu'au bout.
1: Cette semaine, c'est un plat thaïlandais. On en a déjà parlé. Hein. Ça cartonne hein. De plus en plus. Il monte dans le classement. Il a des nouilles. Il peut être au poulet ou au porc. C'est le pad thaï.
3: Crevette aussi.
1: Oui, c'est vrai.

0: avec des petites cacahuètes dessus là.
1: J'ai envie de le manger avec des baguettes, je vais galérer. Pardon. Ah ouais. Première place. Surprise. On l'a déjà eu dans le classement.
0: Oh. Ah bon ?
1: On m'annonce que pour la première fois au monde, ça vient de remonter et d'arriver à la première place d'un coup.
2: En direct ?
1: C'est le retour des bonbons, les fameuses.
0: Encore.

0: Ça pique pas les fraises tagada. Ben oui, ça s'appelle la tagada, enfin. C'est bon. Qu'est-ce qu'il y a? Tu en veux quoi?
1: Le 2.
0: Allez, c'est pour toi. Parce que je t'aime.

0: J'ai mis le massage de pied, moi.
1: J'ai mis les fesses au chaud, j'étais bien.
2: Écoutez, j'ai demandé à la personne, mon homme de ménage, vraiment de me faire le dos, parce que j'avais une douleur, j'avais une contraction, là. Siège chauffant ?
1: Oui.
2: Ça existe ?
1: Arrête-toi. Bah oui. Vito, tu l'as aussi.
0: Il y a cette option. Je l'ai plus.
2: Il y a cette option dans les voitures, les sièges chauffants.
3: Bah moi, je l'ai sur la 307, mais il faut mettre du charbon.
2: Oui. Bah c'est le moteur. Toi, t'as le moteur chauffant. Toi, allez, vous êtes là dans un instant. La France qui bosse et qui se lève tôt. Nous aurons un cuisinier. Nous aurons. Qu'est-ce qu'on aura ? On aura. Ah oui, pour la sortie du nouvel iPhone. Nous aurons tout à l'heure. Et si les téléphones se mettaient à parler, que diraient-ils les champions du monde ?

0: Et si les téléphones se mettaient à parler, que dirait-il? Les champions du monde de l'actu avec un prof de maths dans un instant, le plus bourré de France. Je vous le présenterai, mais pour l'instant, 7h. 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
0: Merci d'être là tous les matins entre 7h et 11h pour vous réveiller. Le loyer va tomber d'un moment à l'autre. Bonjour. 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
2: Bonjour à tous, une journée de plein soleil ou quasiment, la météo en version longue dans deux minutes. La précarité semble gagner de nouveau du terrain avec plus d'un quart des Français concernés. Selon le dernier baromètre Ipsos BVA de la pauvreté et de la précarité du Secours Populaire, principale raison évoquée, des revenus insuffisants. Seulement 15% de la population estime avoir une bonne situation, soit le plus bas niveau depuis 2022, et seulement la moitié parvient à mettre de l'argent de côté. Comment rester focus au travail? La question n'a rien d'anecdotique car le manque de concentration de ses effectifs peut coûter cher à une entreprise. Dans le Grand Est, c'est le stress financier lié à l'inflation et aux demandes salariales qui est la première cause de distraction d'après une enquête menée auprès de 350 dirigeants par la société Adobe Acrobat. Le télétravail, des horaires flexibles et des jours de congé sont parmi les leviers pour améliorer la concentration. Ni fiché S, ni connu pour des faits liés au terrorisme, l'homme interpellé mardi à l'église Saint-Rémy de Forbach après avoir crié à la Wakbar a vu sa garde à vue prolongé. Ce trentenaire né en ex-Yougoslavie était en possession d'un couteau lors de son arrestation. Une perquisition menée à Stiring-Wendel où il vivait chez sa mère a permis la saisie d'un téléphone et d'une tablette qui vont être analysées. Embarras à la mairie, Rassemblement National de Carcassonne après la publication d'une vidéo dans laquelle on entend un policier municipal tenir des propos racistes, homophobes et sexistes. Ce membre du service de sécurité du Rassemblement National a été exclu du parti. Il a également été suspendu de ses fonctions tout comme plusieurs de ses collègues sur demande du parquet qui a ouvert une enquête. Les Dragons de Metz ont soigné leurs différences de but hier soir face à Nice aux arènes. Les Messines se sont imposées 41-19 lors de la troisième journée de la Ligue féminine de handball. Dans le même temps, Brest, le champion de France en titre, s'est incliné 26-27 à Plan de Cuques, ce qui fait les affaires de Metz désormais selon tête du classement général. Deux rendez-vous de sport féminin ce jeudi du basket avec l'équipe de France opposé à la Chine en quart de finale cet après-midi dans la Coupe du Monde. Et dès 16h, l'Euro de volley avec l'équipe de France opposée à la Suisse. En foot, première journée de la Ligue des Champions. Une promenade de santé pour le PSG, vainqueur du Slovan Bratislava 6-1.
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2: Le soleil en première ligne ce jeudi en Moselle. Il brillera quasiment sans partage avec très peu de vent. Les températures monteront jusqu'à 22-24 degrés l'après-midi. Le réveil est un peu frais, 5 à 9 degrés pour le moment. 5 à Forbach, Creusval et Porcelette, 6 à Saint-Avold et 9 à Saint-Bouze. Vendredi, le ciel sera encore peu nuageux avec des maximales en progression. Peu de changements en vue samedi. 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De très bons réveils.

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1: Vous êtes en train d'ouvrir les yeux, peut-être que vous êtes à votre deuxième café, en train de vous dire ah, « Est-ce que j'en prends un troisième ? Est-ce bien raisonnable ? Est-ce que j'y vais, je suis un peu foufou, je m'en fais un autre ou pas ? Est-ce que vous êtes plutôt… Vous regardez, vous, les numéros sur les capsules ? Moi, je suis à la capsule, il y a peut-être des gens qui m'écoutent qui ne sont pas à la capsule. Vous avez vu qu'il y a des numéros qui vont de 5 à…
2: À 10. Puissance,
1: ouais. Vous trouvez une différence, vous ? Moi, la dernière fois, je me suis trompé, j'ai pris des 11.
2: Ouais, mais j'ai 11, moi. 11, 10 ou 11.
1: Et ma chérie, elle m'a dit je dépasse jamais 6.
3: Moi, je me base sur la couleur.
1: Ah oui, mais.
4: Ça se trouve, tout ça, c'est une escroquerie. Mais c'est le café. Plouf, plouf, quoi.
1: C'est exact.

0: Réveillé, Stouff, Pietre, salut. Corentin, salut les amis, notre journaliste dans toute la France, salut les gars, salut mon Cédric, salut à Vito qui réalise l'émission et les champions du monde de l'actu. Dans un instant, vous parlerons du professeur de mathématiques le plus indigne et le plus bourré de France qui a voulu faire un truc, alors je vous expliquerai tout ça dans un instant. Et puis, en parlant d'indignité, nous aurons le père de famille le plus indigne de France.
1: Ah, bah, décidément.
0: Mais oui, vous verrez, je vous ferai écouter ça tout à l'heure. La France qui bosse et qui se lève tôt, un cuisinier qui on rendra hommage ce matin. On embrasse tous ceux et toutes celles qui sont déjà au boulot, qui en reviennent. Bouisous à tous. Nous aurons tout à l'heure pour la sortie de l'iPhone. Tiens, on vous en parlera, le pliable.
2: Ah, j'ai vu ça.
0: Et si les téléphones portables parlaient, ils diraient quoi? Restez avec nous, vous l'entendrez tout à l'heure. Le son des réseaux, conseil d'une médecin. Tout à l'heure, important, ah, toujours, bien. On les prend, on les met de côté, les conseils de médecins. La Villa des animateurs, Taxi 2, avec Annie Dingo et Patrick Sébastien, tout à l'heure. Ah, tiens, de quoi on parlait dans l'actu tout à l'heure, là?
3: Le réchauffement climatique, pas mal encore, le champagne.
0: Ah, 13 degrés il va faire cette année.
1: Frais.
0: 13 degrés. C'est pas la température, c'est le degré d'alcool. D'accord. Et ils auraient demandé une dérogation, parce qu'en fait, comme il y a eu moins de production de raisins, petit... Plus sucré, donc plus de teneur en sucre, donc ça veut dire plus d'alcool, donc ça veut dire que le champagne cette année va être plus fort. Je peux vous dire que mamie, à Noël, ça va pas être la même à la bûche.
4: Oh la vache. Il est top cette année,
3: Et Gabriel Attal, pendant ses tournées de bistrot,
0: Est-ce que quelqu'un sait où il en est, Gabriel Attal? Parce qu'il a promis 1000 bistrots, mais hier je l'ai vu dans un. Ouais. Il en reste 999, hein.
5: Ouais, mais en plus, il est à la flotte, en fait.
6: Il a été au café de Flore, je crois, à Saint-Germain.
5: Oui.
6: Un bistrot.
5: Mais j'ai vu, en fait, il arrive, il paye genre 20 plats, 20 assiettes de charcuterie, les gens, ils doivent se payer leur verre. Donc après, ils boivent ce qu'ils veulent. Lui, il paye les planches de charcuterie.
0: Et il peut pas offrir l'alcool, ça se fait pas. Je pense qu'ils ont dû réfléchir. Parce que sinon, la tournée. Tu votes pour moi si je t'offre un
6: Mais tu vois, c'est la limite du truc. C'est que du coup, c'est ridicule.
5: Bah oui.
0: Oui, mais il peut pas offrir de l'alcool.
6: Mais bon, tu veux faire les bistrots, tu veux faire le gars.
0: Non, mais c'est surtout.
2: Oui, tu payes ta tournée. Ouais.
0: C'est surtout qu'au bout du 10e bistrot, quand ça va se savoir, mec, tu vas avoir que des gars avec des fraises, tu sais, le gros nez rouge, qui vont être comme ça, qui vont dire Gabriel, on s'en branle totalement ce que tu racontes.
5: Je comprends rien ce que tu dis.
0: Mon Gabi, on vote pour toi. On s'en fout.
5: Un piché.
0: Si tu m'en remets un, je vote pour toi.
1: Mets le shooter, Gabi, allez.
0: Gabriel Philippe. Non, moi, c'est d'accord avec toi. Le carburant. Tiens, pour ceux et celles qui nous écoutent, qui ont fait le plein de la voiture, c'est un drame, hein, parce que ça ne cesse de monter. Aujourd'hui, on ne voit pas de solution. Ça ne va pas s'arranger parce que le détroit d'Ormuz est bloqué. Hier, ils ont tiré sur des bateaux. Donc, ça y est, c'est repassé au-dessus des 100$. Donc, ça veut dire que le prix du diesel, surtout, va continuer de monter. On est tombé sur une évolution des prix.
2: Oh non, tu vas nous tendre.
0: Pour que vous essayiez de comprendre, je vais

0: 2,34€.
1: Il a plus que doublé en 10 ans.
0: C'est l'un des rares trucs qui a doublé. Il n'y a pas, beaucoup de choses qui ont réellement doublé. Il y a des trucs à plus.
1: Les salaires, déjà, non.
2: Ça, non, on ne l'a pas vu venir.
3: J'ai l'impression, alors peut-être que je me trompe, mais j'ai l'impression qu'il n'y a aucun politique qui en parle là, dans les campagnes.
0: Parce que je pense qu'aucun politique n'a la solution. Parce que la solution la plus simple, c'est de dire allez, on enlève les taxes. Mais ça, c'est une promesse. Si tu l'as fait, comment tu peux dire à côté, on a besoin d'argent? Mais en même temps, si tu ne fais rien, les gens qui nous écoutent là, il y a un moment, ils disent bon, ça ne va pas durer 1000 ans. À quel moment on va s'énerver? Et en fait, tu as une espèce de petite poudrière.
1: Surtout que nous, à notre niveau, la France, on va pas faire un peu de raffinage, mais on peut rien faire. Tu vois, Total, ils ont déjà baissé leur truc, mais ils peuvent pas le faire.
0: Dites-vous que là,
1: c'est Trump à Hormuz.
0: Là, il y a des gens qui grondent. Là, c'est une cocotte minute. Et là, vous avez tous les hommes politiques qui sont assis dessus. Et ils se disent, il y a peut-être un moment. Parce que là, ça peut pas tenir. Vous pouvez pas payer 2,34€ le litre de gasoil.
3: Et puis, c'est pas que pour partir en week-end. C'est que c'est comme le gaz, l'électricité. C'est des denrées qui font monter les prix de tout après.
0: Mais puis surtout, les gens qui bossent, qui nous écoutent, qui peuvent pas faire autrement qu'avec acheter un gasoil parce que c'était pas cher, qui roulent dans une vieille voiture, qui n'ont pas les moyens d'en changer et qui ont un budget limité d'essence. Vous vous rendez compte ce que ça fait pour aller travailler? On n'est pas en train de parler de loisirs. On est en train de dire qu'il y a des gens, ils n'ont pas le choix pour aller travailler.
2: Et tu te dis sinon aussi que tu vas plus utiliser de voiture, et donc après les constructeurs automobiles, ils s'effondrent aussi.
0: Ah non, parce qu'ils justement ils veulent fourguer leur électrique.
2: Ouais, mais bon.
0: Eux, ils veulent plus que tu achètes le diesel. Ils achètent ce truc-là. Oui, mais c'est moche. Oui, mais je les prends. Ouais. Ça nous a coûté cher.
1: Les voitures électriques pas chères, c'est des chinoises.
2: C'est ça.
1: Donc ça ne revient pas chez toi.
0: Allez. Donc on est d'accord, donc le prix du carburant 2,34€. Rajoute un petit peu là-dessus, un peu d'AdBlue.
1: Ah oui, ça n'existait pas avant.
0: Ça n'existait pas non plus, une belle arnaque ça aussi. Hein, l'AdBlue, et là, qu'est-ce qu'on dit? On fait

0: jour.
1: Entre 3h et 4h du matin, les manœuvres des conducteurs ont réveillé évidemment les habitants. Les gendarmes ont été appelés, ils ont eu du mal à la réveiller. Ouais. Une fois les yeux ouverts et examinés par les pompiers, il a pu rentrer à son domicile. Une dépanneuse est intervenue pour enlever le véhicule et dégager la ruelle au bout de plusieurs heures.
2: Pourquoi il est rentré à pied, ouais.
1: Je trouve que pour un prof de maths, il n'a pas le compas dans l'œil. Ou alors, il l'avait vraiment. Et le troisième champion, un papa espagnol qui roulait sur l'autoroute, le père indigne, avec son fils. Il s'arrête, il fait le plein, station-service, petit pipi, il est reparti. Vous voyez venir le truc, il a oublié son fils sur le parking. Ce n'est que vers 23h, après une opération de recherche menée par la Guardia civile, que l'automobiliste a été localisé sur une voie rapide. Ils l'ont serré sur le côté, 140 km plus loin.
3: Ah, mais non.
1: Ils lui ont dit, vous avez oublié de votre fils. Il s'est retourné, il a fait, oh.
3: Ah bah oui.
1: Ouais. Bah c'est vrai. Il s'était rendu compte de rien.
4: Mais c'est dingue.
1: Mais ouais. Peut-être qu'à un moment donné, au bout de 140 km, peut-être qu'il a dû se dire...
5: C'est trop calme. J'aime pas trop beaucoup ça. Je préfère quand c'est un peu trop, plus moins calme.
1: Et puis il a mis la radio, il va se faire.
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1: A tout de suite, dans un instant, la France qui bosse et qui stève-toi un cuistot.
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16: 7h11, merci d'être là ce matin. On fait une bise à tous ceux et toutes celles qui nous font un coucou aussi. Il y a du monde entier. Parce qu'on nous suit dans le monde entier sur TikTok, Twitch, c'est ça, Stouff?
17: C'est ça, tout à fait.
16: YouTube, Facebook. Merci d'être là. Merci d'être là aussi tous les après-midi avec nous, avec toute l'équipe pour vous raccompagner en fin de journée. Et j'adore. Vous savez qu'en après-midi, on a remis un truc qui s'appelle le ni oui ni non. Tout bête.
17: Oh là là.
16: Hein. Ouais. Qui, et les gens maintenant nous appellent en disant allez, c'est bon, je me suis entraîné. C'est, alors,
17: hier, l'auditeur a été magique. Hein.
16: 3 secondes.
17: Ouais. 3 secondes.
16: Ça va, ouais. Allez, bon.
18: Moi, si vous voulez me faire jouer cet après-midi, je me suis entraîné.
16: Cet après-midi, c'est toi.
18: Allez.
16: Cet après-midi, c'est toi mon champion.
17: Ouais. Ok.
18: Cet après-midi, je me suis entraîné.
17: T'es fort.
16: Dans un instant, nous reviendrons sur le nouvel iPhone, le pliable, qui va sortir et vider votre compte en banque en même temps. Nous en parlerons d'ici quelques minutes avec la prod du jour. Et si les téléphones portent

0: mon ami, donc châtré. Alors, je sais pas ce que c'est, moi.
1: C'est quand on enlève, par exemple, vous prenez une crevette, vous enlevez la queue, vous tirez, ça va lui enlever tout ce qui est les intestins et tout ce qui est l'intérieur de la crevette, en fait. Bah, d'accord. C'est ce qu'on appelle châtré.
2: Sur une crevette grise, faut mettre des bonnes lunettes. Hein.
0: Faut avoir une bonne.
1: Non, mais la crevette grise, y a pas besoin, tu la manges entière.
0: Je te fais un gros bisou. Bon courage à toi. C'est... Vas-y, profites-en pour faire un bisou à qui tu veux, Johan.
1: Eh ben, écoutez, merci. Je fais un bisou à ma femme, que j'appelle mon amoureuse, à mes enfants, et à toute ma famille, et puis surtout à tous mes clients. Merci à eux de faire appel à moi.
0: Merci, mon pote. On t'embrasse fort. Bisous, courage, t'as un beau métier.
3: Et surtout pas aux gens qui mettent de la béchamel dans les lasagnes.
0: Ah, non,
1: pas de béchamel.
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0: Ceux qui mettent de la béchamel, jamais de la vie.
3: J'espère que vous péterez le petit doigt dans le lit ce matin.
0: Alors là, je vais te dire, jamais, je saluerai jamais cela, jamais.

Le soleil en première ligne ce jeudi en Moselle, il brillera quasiment sans partage avec très peu de vent. Les températures monteront jusqu'à 22-24 degrés l'après-midi. Le réveil est un peu frais, 5 à 9 degrés pour le moment. 5 à Forbach, Creusval des Porcelettes, 6 à Saint-Avold et 9 à Saint-Bouze. Vendredi, le ciel sera encore peu nuageux avec des maximales en progression. Peu de changements en vue samedi. 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Très bon réveil.

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1: Le loyer, vous envoyez le loyer par SMS au 7-12-13. Je vous appelle tout à l'heure, je vous dis bonjour. Quelle est la seule radio qui paie votre loyer? Beaucoup d'émotions hier avec notre petite Véronique qu'on embrasse très très fort. Des jumeaux de 3 ans, maman au foyer, elle a pris 830 €. Vous voulez prendre vous aussi votre loyer? Ça peut, n'arrive pas qu'aux autres. 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On joue tout à l'heure. 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
1: C'est la seule bonne réponse à donner. Tout à l'heure, nous aurons également vos messages. Vous nous laissez des messages au 06-33-11-32-11. Ça, c'est mon WhatsApp, 06-33-11-32-11. Et puis, le son des réseaux vous présentera une médecine d'âme, une médecin. Bon, je vais chercher le féminin. Ouais. Donc, c'est une médecin. Ouais. Vous l'entendrez tout à l'heure avec des conseils que j'ai trouvés hier et que je vous donne tel quel parce que je veux que vous soyez en pleine forme. La Villa des animateurs reviendra sur Taxi 2. Cette voiture qui va vite dans les rues de Marseille. Est-ce que vous en pensez? Il y aura Patrick Sébastien et puis Annie Dingo qui viendront nous parler de tout ça. Donc, on va écouter Jessie J dans un instant. J'adore ce titre. J'adore ça. Et ça y est, il va sortir au mois d'octobre l'iPhone Duo. C'est cet iPhone que vous allez ouvrir qui va coûter 2 339 €.
3: C'était prévisible.
2: Ouais, mais là, non.
1: Ah, on m'a dit, je viens de recevoir une notification, ce sera peut-être 3 340.
3: Ah bon?
1: Oui, parce que ça vient de reprendre 1 € comme ça, pour le cadeau. On vient de me dire que c'est 2 350. Si, voilà. Et il fournit sans prise, hein, je tiens quand même à le dire. Donc, on est d'accord que cet iPhone Duo, moi je pense qu'à ce prix-là, c'est le 128 Go.
4: C'est le 256.
1: 256 ?
4: Oui, sinon ça monte. Le 2 Tera, je crois, il monte
1: à. Non, il n'y a pas 2, il y a 1.
4: Si, il y a 2 Tera, je crois que ça monte à 3 800 €.
5: Mais non !
1: Moi, j'ai mon téléphone, c'est 1 Tera, par exemple.
2: Oui.
1: Mmh. J'ai même plus que ça doit être un 14. Celui-là, je n'ai pas changé le mien depuis 3 générations. Mais c'est à chaque fois, je l'ai dans le tiroir, mais à chaque fois, je trouve ça très galère de changer les téléphones.
5: C'est vrai que c'est galère, mais.
1: Tu remets tes numéros de compte, de banque, tu remets tes trucs, il y a des numéros.
4: Faut en mettre tous tes codes que t'as oubliés.
5: Normalement,
4: c'est automatique maintenant.
1: Mais tu l'as pas dans tout tes trucs de. Dès que c'est des trucs de sécurité, genre des caméras, des alarmes.
5: Oui,
1: c'est galère. Honnêtement, c'est chiant. À chaque fois, ils te disent c'est facile. Non, c'est pas si facile.
2: Mais fais-le une bonne fois pour toutes et c'est réglé.
4: Sauf qu'ils sortent un iPhone tous les 2 ans. Donc
1: merci. Bah là, c'est pour ça.
4: Non, tous les ans. Tous les
1: donc
4: ans,
1: là, donc il va monter, à mon avis, il est à 3005 le 2 Tera.
4: Alors en fait, donc 256, 2339, 512 Go, 2589, 1 Tera, 3089 et 2 Tera, 3839.
5: Quoi?
1: Ah bah 4000, oui, c'est
4: ouais,
1: ça.
4: Allez, ouais,
5: 4000, 2 Tera,
4: ouais. Mais bon, tu peux l'acheter sur 24 mois si tu veux.
1: Ah oui.
5: Déjà, qui a besoin de 2 Tera dans son portable?

0: Et enfin, la chanson du dernier Google, je sais pas quoi,
1: Pixel,
0: qui est sortie, qui a une très mauvaise presse.
2: Je ne suis pas un Wiko. Faut pas voir ce que
0: j'avais oublié Wiko. Allez, bonjour, bon réveil, 7h40.
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4: Le monde est sérieux,
3: pas nous.
0: Allez, on va prendre son petit pouls. On est bien ce matin, on est bien, on est jeudi, on est détendu, on ne serait pas le 10 septembre ?
3: Tout à fait.
0: Allez, jeudi 10 septembre, bonne journée, bon réveil, dans un instant on aura une médecin, tiens.

0: du pubis, donc appuyé au-dessus du pénis. Une fois qu'on a fait ça, on lit la mesure sur la règle.
1: D'accord. Faut pas l'enfoncer trop, hein, parce que sinon c'est.
2: Mais pourquoi ?
1: Donc bon, alors elle continue l'explication, la dame, hein, c'est ça ?
0: Oui, ah bah, en général, il faut ajouter 5 mm parce que les règles rigides, le zéro, il n'est pas au bout de la règle. Donc ça, c'est important parce que si vous enlevez cet espace, vous allez avoir un chiffre qui va être faux.
3: Bien sûr.
0: Donc, il faut ajouter cette petite longueur à la longueur du pénis.
1: Merci, docteur. Il faut ajouter 5 cm. Donc, comme vous
2: venez de l'entendre. Non,
4: pardon, millimètres.
5: Et après, tu rends la règle à ton fils.
1: Attendez. C'est 5 mm qu'il faut ajouter.
2: Oui.
1: Pas centimètres ?
2: Non.
1: Ah bah je fais pas les 6 alors.
5: Ah bah non.
1: Ah, je fais pas les 6. Bon bah je vais remettre la vidéo d'avant. Bonjour.
5: Bah quand même.
1: T'as vu comme il joue bien du monde. Attends, je vais te l'envoyer, elle est énorme.
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1: En plus, c'est vrai que je lui envoie ça. Dans un instant, la villa des animateurs, Patrick Sébastien et Ali Lago.
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0: elle est magnifique, la petite. Et à la naissance, ouais, les gens qui ont eu des bébés le savent. C'est pas gagné d'avoir un bébé beau à la naissance.
1: Là, elle a déjà les traits fins.
0: Et magnifique. Tout. Magnifique. Ouais. Alors que le père a les traits assez grossiers.
1: Oui, oui.
0: Physique, finalement. Taxi 2, ce soir sur TMC, qu'est-ce qu'on écoutera, Vito, dans un instant?
2: Ah, on vient Offenbach,
0: c'est ça. Est-ce que les personnalités de la villa, parce que vous savez qu'il y a une villa des animateurs, je le dis, si vous venez d'arriver chez nous et que vous ne nous connaissez pas, il y a une villa dans laquelle toutes les stars vivent.
1: Ouais.
0: Ils sont tous là. Est-ce qu'ils vont tous regarder Taxi 2 ce soir? On a qui?
3: Je sais pas, on va leur demander. Pour commencer, on a par exemple Annie Dingo.
4: Bah voilà.

0: Ça m'arrive.
1: On bosse avec des.
2: Bah c'est le direct, Patrick.
1: Ouais, on bosse avec des stagiaires, tu vois. Et à un moment
0: donné. Tu auras un paquet de Mikado, toi.
2: Voilà.
0: Allez, en prenez-vous.
1: Tiens, pour la peine. Allez.
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0: Vous nous laissez les messages sur les réseaux sociaux. Tiens, laissez-moi des messages sur mon Insta Koé officiel. Je vous lirai un message de Julia qui m'a laissé un petit sur mon Insta.
1: D'accord.
0: Qui m'expliquait qu'avec l'augmentation de l'essence, il y a des gens auxquels on ne pense pas. Je vous en parle dans un instant. Bonjour, vous restez là, le loyer va tomber.
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0: C'est Europe 2 que vous écoutez, l'info de 8h, le classement des plus belles femmes du monde. A tout de suite.
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1: Allez, vous me réglez les montres, vous me réglez tout ça. Aujourd'hui, nous sommes là jusqu'à 11h comme tous les matins pour vous réveiller. C'est Europe 2, la météo tout de suite.
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2: Bonjour à tous, une bonne dose de soleil ce jeudi avec de la douceur passée la fraîcheur matinale. Rendez-vous dans deux minutes pour les prévisions météo complètes. Le Secours Populaire lance ce jeudi sa campagne nationale Pauvreté Précarité 2026. L'association publie à cette occasion ses baromètres annuels sur la pauvreté en France et en Europe. Cette année, l'accent est mis sur

0: cette occasion ses baromètres annuels sur la pauvreté en France et en Europe. Cette année, l'accent est mis sur la précarité énergétique alors que de plus en plus de ménages peinent à faire face à leurs dépenses de chauffage, d'électricité et de carburant. Plus d'un quart des Français est concerné par la précarité. Le manque de concentration au travail, synonyme de baisse de la productivité, c'est donc un enjeu financier. La société Adobe Acrobat a mené une enquête auprès de 350 dirigeants d'entreprises sur le sujet. Dans le Grand Est, le stress financier lié à l'inflation et aux demandes salariales est largement la première cause de distraction devant le manque de cohésion d'équipe, les pressions personnelles et la pression concurrentielle. Ce sont des collégiennes qui ont donné l'alerte après l'intrusion d'un homme au comportement suspect mardi dans l'église Saint-Rémy de Forbach. Les parents des adolescentes ont prévenu les forces de l'ordre. La garde à vue de l'individu âgé de 35 ans a été prolongée. Pour rappel, un couteau a été retrouvé dans ses effets personnels et il aurait demandé à parler à un prêtre. D'après les premiers éléments, il n'était pas fiché S et n'avait aucun antécédent lié au terrorisme. Un téléphone et une tablette ont été saisis après une perquisition menée chez sa mère, chez qui il vivait, à Stirling-Vindel. 64 000 personnes sont encore privées d'eau du robinet en France. Des communes entières doivent encore être approvisionnées par des camions-citernes ou des bouteilles d'eau pour boire, manger ou se laver. C'est la conséquence des canicules successives et des faibles pluies des derniers mois. La planète vient de connaître son mois d'août le plus chaud jamais mesuré à l'échelle du globe, selon le service Copernicus, une moyenne de près de 17 degrés. Les Dragons de Metz sont en tête de la Ligue féminine de handball ce matin après leur victoire 41-19 sur Nice hier soir aux arènes et la défaite de leur rivale de Brest, championne de France en titre, à plomb de cuc 26-27. En foot, Lens affronte le Slavia Prague ce soir pour son entrée en lice en Ligue des Champions. Hier soir, le PSG a inscrit 6 buts face au Slovan Bratislava, la moitié de sa nouvelle recrue, l'Espagnol Ferran Torres. Score final 6-1.
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0: Le soleil en première ligne ce jeudi en Moselle, il brillera quasiment sans partage avec très peu de vent. Les températures monteront jusqu'à 22-24 degrés l'après-midi. Le réveil est frais, 3 à 9 degrés pour le

3 Estrophe 6 à Forbach et Creuswald, ainsi qu'à Saint-Avold et 8 à Saint-Bouze. Vendredi, le ciel sera encore peu nuageux avec des maximales en progression. Peu de changements en vue samedi. 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Très bon réveil.

0: J'adore.
1: C'est un gamin qui parlait aux animaux
0: Oui.
1: et qui vivait dans un monastère. Et bah, bien plus tard, j'ai appris que dans le dernier épisode, le gamin, il se suicide.
0: Non!
1: Je trouve ça juste
0: oh non!
1: Horrible. Et pareil, on continue dans les trucs. Franklin, la tortue, là, qui
2: ah
1: savait
2: ouais.
1: lâcher ses chaussures.
2: Pour compter deux. Il a fini en soupe.
1: Alors, compter deux par deux, je veux bien, mais lâcher ses chaussures
0: il en a pas.
1: Quand il n'en porte pas, ça, c'est compliqué. Alors, les pipeaux et compagnie, au bout d'un moment, faut arrêter. Bon, allez,
2: bisous.
1: Sur ce,
2: on
1: je vous fais des gros bisous. Et puis, franchement, changez rien. Je vous aime de fou.
2: Oh, t'es un amour. Et vous avez, c'est horrible de faire un dessin animé où le héros se suicide à la fin.
3: Il est tout mignon, regardez-le. Ouais.
0: Ah, mais Marcelino, c'était un dessin animé magnifique. Il parlait aux animaux et tout, il était trop mignon et tout. Et moi, je savais pas cette fin.
2: Mais c'est pas possible.
0: Mais c'est horrible, je jure.
2: Il y a des mecs qui ont fait un dessin animé qui a un enfant qui vit dans un monastère. Bon, à la fin, vous avez quoi à la fin?
3: Il suicide.
4: C'est le scénariste, à mon avis, ils ont dû le virer. Tu sais, oui, ouais. Ah, vous allez voir, je vais vous soigner la fin. Là.
2: Je vais vous mettre une fin. Marcelino qui parle aux animaux, vous allez vous en souvenir.
5: Je crois que dans Gigi, c'est pareil. Je crois que Gigi, à la fin, elle est plus là non plus.
6: C'est qui celle-là?
7: Je sais pas qui c'est.
5: Ah, Gigi. Mais c'est pas Gigi.
2: Et Candy, est-ce qu'on sait si ça se termine et bien Candy?
5: Je sais plus comment ça se termine, Candy.
2: Elle voulait choper le petit prince
5: des
2: collines.
5: Mais je crois qu'elle repart avec un autre, non?
6: Il faudrait qu'on se renseigne sur les fins de dessin animé.
5: Mais t'as des trucs vraiment. Ouais.
2: Très bonne idée. Ça, ouais. On fera un truc sur les fins de dessins animés.
7: Ouais. On pourrait les imaginer aussi.
2: Les derniers épisodes. Je crois qu'il y a un dernier épisode de Bip Bip Coyote, c'est pareil, qui n'est pas d'une grande gaieté.
7: Non, oui, exactement. Ouais.
0: Bah,
7: il finit par l'attraper, je crois.
2: Je crois qu'il finit par le bouffer, Bip Bip Coyote.
4: Dans Goldorak, Actarus, il finit au RSA, à mon avis. Donc...
2: Ah non, mais,
4: depuis le départ.
2: Il y a le robot qui est chez Midas depuis. Il ne retrouve pas la pièce.
7: Et Olivier Tom, ils se sont fait les croiser.
2: Bon, on en parlera. Il y a une info que l'on a dit ce matin qui me rend assez. C'est pas que ça me rend dingue, mais le ministre du Travail français est parti avec une délégation en Espagne pour voir les conditions de travail avec la canicule dans les entreprises espagnoles.
8: Exactement, pour voir comment ça se passe là-bas.
2: Et donc, le bilan qu'ils ont tiré de tout ça, c'est qu'en fait, ils travaillent en décalé.
8: Notamment, ils vont réfléchir. En fait, en France, il n'y a pas de seuil.
2: Mais ce que je voudrais comprendre,
8: oui.
2: On est obligé d'envoyer une délégation avec le ministre du Travail en Espagne, avec tout ce que ça coûte, alors qu'on est à l'ère d'Internet, pour comprendre que quand il fait trop chaud, tu essaies de décaler un peu et de bosser plus tôt le matin. Ouais. On est obligé d'envoyer du monde, on ne peut

0: Oui, tu parles du prix de l'essence qui a augmenté. Il y a plein de choses auxquelles on ne pense pas. Par exemple, pour nous, les associations de l'association Sauvegarde Faune Sauvage. On faisait avant chaque jour des tournées en voiture pour récupérer des animaux blessés sur les routes. Ça va devenir très compliqué. Ah. Trouver des personnes qui rapatrient les animaux en centre de soins est de plus en plus compliqué pour toutes les associations. Aussi, pour tous les centres de soins, entre le prix du carburant, la sécheresse, les prix de la nourriture pour les animaux qui augmentent, le foin devient difficile à trouver. Donc ça devient compliqué pour nous. C'est un truc de fou, non?
1: C'est un truc de fou. C'est vrai qu'on n'y pense pas, ça.
2: Mais même les agriculteurs. Hein.
1: Ouais. Les restos. Tout ce qui est resto du cœur, ils font des tournées aussi, je crois, les restos.
0: C'est l'addition et plus en plus cher pour tout le monde. Bruno Le Maire sera notre invité dans un instant parce que Bruno Le Maire a une bonne idée, mettre l'école à partir d'un an.
2: Il a des enfants, lui?
0: Visiblement, il en a eu, mais il a pas oublié.
2: Il a peut-être oublié qu'à un an, les enfants ne sont pas propres, il y en a qui ne marchent pas.
3: Il y a des crèches pour ça, en fait.
0: Écoutez, on peut très bien changer sa couche et apprendre la table de multiplication en même temps. Vraiment, quand on veut, on peut.
2: Apprendre Pythagore à un an, oui.
0: Je crois qu'il a d'autres décisions, on en parlera dans un instant. Le loyer va tomber, on fait comment pour jouer Stouff?
4: On envoie un petit SMS au 7 12 13 et on note loyer LOYER au début de son message.
0: Une seule question, je vous appellerai en vous disant quelle est la seule radio qui paie votre loyer, vous me direz. Et bim, ce sera gagné. Une info tordue mais bougrement intelligente, je vous parlerai d'un truc sur les sécurités de votre maison. Parce que vous êtes protégé, et mais on dit ciao, je vais vous proposer un truc qui vous coûtera quasiment rien. Je vous en parle dans un instant et le top de Stouff à 8h30, ça sera...
4: C'est sur les choses que l'on fait quand on n'est pas réveillé. Voilà, j'en ai fait des belles moi aussi ce matin.
0: C'est vrai ?
4: On va peut-être casser dans le top.
0: On en parlera tout à l'heure. J'ai le classement qui vient d'arriver ce matin, le classement du top des plus belles femmes du monde par pays.
4: Je suis dedans ?
0: Oh ! Non, c'est pas les noms.
2: C'est
0: par pays. Qui vient d'être établi selon un classement international populaire qui circule sur les réseaux sociaux. Alors, vos pronostics d'après vous, donnez-moi le top 3.
5: Suivant les classements chaque fois, Miss Univers et compagnie, ça doit être le Venezuela.
4: L'Amazonie,
5: le
4: Brésil aussi.
0: Amérique latine.
5: Amérique centrale.

0: Alors bon, Pakistan 18e, je peux pas vous dire parce que c'est si
1: passons deux.
0: Non mais honnêtement, je suis incapable de vous dire le Pakistan, je vraiment, je peux pas vous dire.
1: Non plus.
0: Turquie.
1: Ah ouais.
2: Ah oui,
1: c'est numéro 1.
2: Si, oui.
0: Numéro 1. Voilà.
2: Si, elles sont belles.
0: Alors on a la réaction d'un monsieur turc quand il a vu les résultats s'afficher.
3: Ah, qu'elles sont jolies de mon pays.
0: Zai zai zai zai zai. Zai zai zai. La réaction d'une Allemande quand elle a vu les résultats s'afficher sur son PC.
1: Pas contente, hein.
0: Ah, oui, bah oui, pas contente. Eh oui, bah.
1: Ah, même pas dans le top 20.
0: Eh oui. Eh, vous êtes pas dedans, pas dedans. Eh, on a un Français, tiens, qui a vu le classement. Alors, monsieur.
4: Comme Noël, je m'en fous.
0: Ah bon.
4: Pâques, je m'en fous.
0: D'accord.
4: Le Ramadan, je m'en fous.
5: Vous, ce qui vous intéresse, c'est de savoir que les Françaises sont les troisième femmes les plus belles du monde.
4: Non, plutôt. Même pas, je m'en fous.
0: Même pas.
4: Aussi.
0: Ah bon, d'accord.
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0: C'est Europe 2, voici les Cardigans.

0: deviendra optique 200.
1: Aïe, aïe, aïe.
0: Faut arrêter, il n'y a jamais eu 2000 paires dans une boutique.
2: C'est complètement insensé de proposer tout ça. J'espère que c'est une vanne, monsieur le maire.
0: Je ne suis pas maire, j'étais ministre, donc un petit peu de respect.
2: Oui, là, c'est votre nom de famille, Bruno le maire.
0: C'est vrai, revenons à nos kebabs, comme disait l'écrivain Francis Pouchon. Ce n'est pas insensé. C'est pour que la France avance, c'est pour le bien des Français. Un enfant qui a son permis de conduire,
2: oui.
0: Monsieur Corentin, à 10 ans,
2: oui.
0: C'est la liberté pour lui et pour ses parents.
2: D'accord.
0: Il ira seul acheter ses cartes Pokémon ou dealer son shit. Bénéfique pour tout le monde, monsieur Corentin. On relance l'économie du pays.
2: Bon, après, je trouve pas ça sérieux. Bon, on va vous laisser parce que là, ça devient n'importe quoi.
0: Si vous voulez,
2: ouais.
0: Mais au moins, je n'y vais pas par quatre chemins.
2: Pourquoi ?
0: Quatre chemins, c'est trop long.
2: Ah oui.
0: C'est beaucoup trop long.
2: Allez. Ouais, merci, hein, puis on arrête là, hein, c'est mieux.
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0: J'étais en fou rire.
1: Le loyer y arrive.
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4: La Via Ferrata.
5: C'est un concours de pâté de sable.
6: C'est Via Ferrata.
5: C'est chez les mecs du bâtiment qui ont une grue. 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

0: 630 euros.
1: Je vais demander, à mon avis, ça avait une formalité, à Josiane. Josiane, c'est Coé pour le loyer, ma Josiane. Allez. Oh là là, direct.
2: Les salauds, ils m'ont collé un radar, j'ai été flashé à 112.
1: Ah ouais, je sais. Ah ouais, je suis désolé, Josiane. 630 euros pour Gina Sarguemine. On t'envoie ça chez toi, le chèque arrive dans quelques jours, je te fais des gros bisous.
0: C'est gentil, merci.
1: T'es contente? Tu es contente? Tu vas passer une belle journée ou pas?
0: Oui.
1: Ah bah j'espère, parce que si...

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1: Le soleil en première ligne ce jeudi en Moselle, il brillera quasiment sans partage avec très peu de vent. Les températures monteront jusqu'à 22-24 degrés l'après-midi. Le réveil est frais, 6 à 9 degrés en ce moment. 7 relevés à Forbach, Creusval et Porcelette, 6 à Estrophe et 8 à Saint-Bouze. Vendredi, le ciel sera encore peu nuageux avec des maximales en progression. Il y aura peu de changements samedi. Dimanche, un ciel voilé avec peut-être quelques gouttes près des frontières. 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
1: Salut, c'est Europe 2 que vous écoutez, vous nous laissez des messages 06 33 11 32 11, c'est mon WhatsApp.
2: Mon bébonnet. Elle n'est pas pour toi la crêpe, mon bébonnet. Mon bébonnet. Il va être 20h30, tu vas bientôt te coucher. Mon bébonnet.
1: J'ai des belles soirées. Il a raison.
3: C'est trop mignon.
1: J'ai des très belles soirées en ce moment.
4: Toi, il a résumé ta vie en 15 secondes, c'est beau.
1: Vous savez qu'hier soir, j'avais un dîner de boulot. J'avais fini mon dîner à 22h30.
4: Ouh là là.
1: Bah, je suis pas habitué. C'est beaucoup trop. Non, mais vraiment, c'est.
5: Surtout que oui, milieu de semaine en plus.
1: Ah oui, mais j'avais pas le choix.
4: 22h30, habituellement, c'est le pic de son sommeil.
1: Là, 22h30, j'ai déjà fait 8 rêves. J'ai sauvé 6 fois la planète, là, à 22h30, en théorie. Toute l'équipe est là pour vous réveiller. Il est 8h34, Stouff est là.

0: là.
1: Sur la tête.
0: Les sur la tête, secondes. Et puis là, t'es partout en train de les chercher ça, pendant 20 minutes, tu t'agaces, et puis bon, bah.
1: C'est un bon truc de vieux, ça.
2: C'était arrivé à Jean Castex, ça.
3: Ouais. Oui, où sont mes lunettes. Ouais,
1: bah là.
2: Pardon,
0: t'as aussi le matin où t'inverses les choses. Par exemple, tu ranges ton mug de café dans le frigo et ton lait froid, tu le remets dans le placard. Ah oui.
3: La télécommande de la télé dans le frigo, ça m'est déjà arrivé.
1: Excusez-moi, pour l'instant, rien ne battra ce qui m'est arrivé il y a 10 jours, où j'ai voulu faire le plein. Samplon 95 à ma voiture électrique.
0: Voilà, t'étais pas réveillé là.
1: Je vous rappelle que ça ne s'invente pas quand même.
2: Moi, ce qui m'arrive souvent, c'est la cuillère quand je mange mon fromage blanc. La cuillère, je la mets à la poubelle, le fromage blanc, je le mets dans la vaisselle. Il y a un truc chelou là.
1: C'est arrivé aussi.
4: Et tu sais que chez Total, maintenant, quand ils font des séminaires, ils passent la vidéo de la surveillance.
1: Ils disent regardez-moi l'autre con qui veut faire le plein de sa voiture électrique. Ah non, mais ça,
0: quand
1: 10 jours.
0: On n'est pas réveillé aussi, il y a des gens qui mettent leurs chaussures avant de mettre le pantalon.
4: Ah, ça m'arrive.
2: Bah ouais.
4: Ça m'arrive. Wow. Je suis en train de lasser ma chaussure, je dis.
3: Je suis dans le bus.
1: C'est marrant, je vois toujours mon zizi.
0: Et pour finir, on a aussi répondu oui à des questions sans avoir rien écouté et se demander à quoi on vient de répondre.
1: Ouais.
0: Ça, à la fin de ton oui, tu dis je viens de répondre à quoi.
1: Mais ça, c'est les interrogatoires du matin où t'es pas réveillé. On dit t'as bien pensé à téléphoner à maman pour aller faire les trucs ce week-end parce qu'on nous attend. T'as confirmé le machin truc.
4: C'est quand que tu te pointes dans le garage, t'es là, puis.
1: Qu'est-ce que je fous là?
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1: Je suis venu pour quoi déjà?
3: Qu'est-ce
1: qu'on m'a dit? Qu'est-ce que je suis venu faire? Salut, c'est Europe 2, 8h30.

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1: Ah, toi, là hein.
2: Sur 36-15 Europe 2.
1: Sinon, tu reviens à l'hôpital et puis on fait, alors, faites chez toi, on va pas s'embêter.
0: Si tu trouves un transistor.
1: Ouh, il y a une info qui vient de sortir, elle est bien celle-là.
3: Alors, ça, c'est très tordu, mais bougrement intelligent.
1: Un homme à Tamal, comme la dame de l'hôpital, au Ghana, aurait utilisé la Wi-Fi gratuite comme moyen de garder sa maison en sécurité. Écoutez-moi bien.
4: Qu'est-ce que c'est ça ?
1: Il a installé une connexion Wi-Fi puissante à l'extérieur de sa maison qui marche de 17h à 7h du matin.
2: Le but du jeu, connexion ouverte.
1: Connexion ouverte. Tous les jeunes du quartier.

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9: 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Piette, pourquoi tu ris? Qu'est-ce qu'il y a?
10: Je peux pas le dire.
9: Ah mais d'accord, ok.
10: C'est pour l'émission de demain.
9: Ah oui, c'est l'émission de demain, et voilà. Bah, concentre-toi sur l'émission d'aujourd'hui, Pietre, enfin.
10: Ça s'est réglé depuis longtemps, ça.
9: Mais pourquoi? Pourquoi vouloir avoir une émission d'avance alors que t'es déjà pas dans celle-là?
10: Ah, regarde, si tu la connais par cœur, on va faire quoi, là, tout de suite, là?
11: Aucune idée.
9: Allez, voilà. Mais par contre, dans l'émission de demain, il est au taquet. Tiens, on vient avoir un petit débrief de cauchemar en cuisine dans un instant. Et puis, le bar de Pietre va ouvrir tout à l'heure, et Patrick Sébastien. Info exclusive.
10: Patrick
9: Sébastien a décidé de mettre ses chansons au service des élections.
10: D'accord.
9: Mais toutes ses chansons et tous les partis.
10: Ok, d'accord.
9: Sans problème, en exclusivité, vous découvrirez ses nouvelles chansons aux alentours de 9h30. Pour l'instant, Stouff.
12: Europe 2, il est 8h49 et tout de suite, c'est l'heure des moins grosses têtes avec Philippe Bouvard.
13: Je le savais.
14: Très bien, bonjour. Bonjour à tous et bienvenue, bienvenue dans les moins grosses têtes avec... Aujourd'hui, pour m'accompagner en cette veille de journée des grands-parents, celle qui sera la Mamie Gaga.

0: bien plus loin que l'âge.
1: Je ne peux pas se présenter.
2: Cheveux blancs.
3: Ah, aux morts.
0: Interdit aux morts de se présenter. Les personnes décédées avaient déjà remporté des suffrages. Ah, c'était compliqué pour faire un débat télévisé.
1: Ah, évidemment.
0: Bravo. Bah mes chers moins grosses têtes, c'est fini pour aujourd'hui. On se retrouve la semaine prochaine et vous pouvez dire ce que vous voulez du nécrophile, mais lui au moins, il drague pas tout ce qui bouge. Merci, au revoir, à la prochaine.
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3: Le programme de la journée tous les matins, 7h-11h pour vous réveiller. Un petit tour à 15h sur Europe 1 pour Il y en aura pour tout le monde. Une émission où on s'amuse à vous changer les idées. Bim, on revient là. L'équipe est en place à partir de 15h30 pour vous raccompagner sur Europe 2. Une fois que c'est passé, une fois que les 16h sont passées, pour vous faire passer une belle journée et vous ramener à la maison. Ça en fait des choses, ça en fait. Oui. Cet après-midi, tu joueras au Niwini dans mon petit Vito.
4: Oui. Et je me sens chaud.
3: Ouais, la dernière fois, t'avais fait un gros carton.
4: J'avais fait 16.
3: 16 secondes.
5: Ouais. Et là, t'es prêt, là?
4: Là, je me sens mieux, ouais.
3: Il s'est entraîné. Tu sais, il va dire qu'il s'était entraîné comme un dingue. Dans un instant, la machine à café pour tout connaître des termes de voiture. Nous aurons dans un instant le bar de Pietre qui va ouvrir. Ouais. Et si Patrick Sébastien mettait sa nouvelle chanson? Toc, toc, qui frappe à ma porte? Qui sait qu'elle a? Qui sait qu'elle a? Et si il mettait cette nouvelle chanson au service des politiques et de la campagne. On en parlera tout à l'heure à 8h20. Faites ce que je dis, mais pas ce que je fais. C'est une info qui tombera et un sondage sur les Français et les prénoms. Mais alors, par contre, une info vient de tomber. Gareth Holloway. C'est qui, Gareth Holloway?
6: Pas non. Du tout.
3: Il a 38 ans. Il a été arrêté jeudi. Parce que les Rangers, c'est une espèce de la police un peu...
6: Comme
3: les
6: Texas Rangers.
3: Ouais, c'est ouais. Ça. Les Rangers l'avaient trouvé en train de poursuivre des groupes de touristes à travers une prairie, alors qu'il portait un costume de bison fait maison. Construit à partir de vraies cornes de fourrure et de carton, il essayait d'ajouter un petit peu d'excitation aux visites. Les gens, paraît-il, ont pris peur et Gareth a été cité... Et

0: semi-subventionnée pour les femmes à partir de cet automne. La ville leur fournira des bons de 9 euros pour un maximum de 10 trajets par an, dans le but qu'elles puissent rentrer chez elles en toute sécurité. Une production en forte baisse en raison de la sécheresse, mais un cru qui s'annonce exceptionnel en Champagne. En raison des fortes chaleurs, les raisins sont beaucoup plus sucrés, ce qui augmente la teneur en alcool. Résultat, certaines bouteilles de champagne vont dépasser les 13% d'alcool cette année. La filière a obtenu une dérogation exceptionnelle, mais cela ne concerne que très peu de producteurs. Cédric Jubilard sera jugé du 30 avril au 14 mai 2027 à Toulouse. Les dates de son procès en appel ont été décalées suite à ses récents aveux. Déjà condamné à 30 ans de réclusion, il a admis avoir tué son épouse Delphine avant d'indiquer l'emplacement de son corps. Une reconstitution est prévue cet automne. Le coup parfait pour Metz en Ligue féminine de handball. Les Dragons ont largement dominé Nice 41-19 hier soir aux arènes et profitent dans le même temps de la défaite de Brest à Plan de Cuc pour prendre les commandes seules du championnat. En foot, le PSG a fait une entrée remarquée hier soir en Ligue des Champions en battant le Slovan Bratislava 6-1. Ce soir, l'on se déplace à Prague.
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0: Le soleil en première ligne ce jeudi en Moselle, il brillera quasiment sans partage avec très peu de vent. Les températures monteront jusqu'à 22-24 degrés cet après-midi. Le réveil est un peu frais, 7 à 10 en ce moment. 7 à Forbach, 8 à Creusval, Porcelette et Saint-Avold et 9 à Saint-Bouze. Vendredi, le ciel sera encore peu nuageux avec des maximales en progression. Peu de changements en vue samedi. 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
1: Salut l'équipe, je viens d'écouter le replay de Véronique qui a gagné 800 euros pour son loyer. Franchement, vous nous faites passer par des émotions, on rigole comme des fous. Et j'avoue, j'ai versé ma larme. Oui. Véronique, si tu m'entends, je te fais un gros bisou ainsi qu'aux enfants. Voilà, j'aimerais tellement t'aider. Bisous Véronique.
2: Je crois
3: qu'on a touché la France entière.
2: Mais parce que je pense que, vous savez pourquoi ? Parce que je pense qu'on est dans un monde où les gens, tu sais pas ce qu'il va y avoir demain. Tu vois bien que les élections, ça va tendre les gens.
3: Oui.
2: Histoire de, aujourd'hui, tout est une question. En fait, tout est fait aujourd'hui pour dresser les gens contre les autres. Les gens qui ont un peu d'argent face aux gens qui en ont pas. Le foulard, le machin, les trucs. Tu sens que tout est sujet à électriser un peu tout le monde. Et en fait, je pense que dès que tu fais un truc qui peut rassembler tout le monde, regardez cette dame, maman au foyer, deux enfants, elle n'a pas de boulot, elle gagne 800, on lui paye un mois de loyer, elle pleure évidemment parce que c'est beaucoup d'émotions, mais il n'y a rien de critiquable là-dedans, ça fait plaisir à tout le monde. Je pense que tous les gens qui nous ont écoutés, peu importe le parti politique, peu importe ce qu'ils votent, peu importe leur religion, tout le monde trouve que c'est un bon moment. Et je trouve que quand des fois il y a des bons moments qui ne sont pas préparés, qui ne sont pas fake et qui sont vrais, je pense que les gens, on rassemble tout le monde sur ces moments-là.
3: Par contre, des fois, il y a notre journaliste qui raconte des conneries là.
2: Comme quoi, par exemple.

0: Exemple, monsieur Piette.
1: La météo, c'est ça?
2: Qu'est-ce que tu nous as
0: annoncé? D'abord, on embrasse tous les journalistes de France. Et alors,
3: sauf un.
1: Le nôtre.
0: Tous les journalistes d'Europe 2 de France méritent un bisou, sauf le nôtre. Qu'est-ce qu'il a fait?
3: En fait, il nous a annoncé des températures de 5 à 8 degrés en région parisienne. Je suis parti de région parisienne ce matin. J'étais en t-shirt. Excuse-moi. Pas 5 degrés. Hein.
0: T'es sûr que t'as pas mis la station météo dans ton frigo? Tu l'as pas oublié?
4: Je vais voir sur Météo Ciel avec des gens qui regardent la météo près de chez eux. Mais il y a vraiment des 7-8 degrés loin en région parisienne.
3: Ah, loin. Alors,
0: mais dans le fin fond de la Seine-et-Marne, dans les bois,
3: au niveau de la banquise, là.
4: Ces gens existent aussi.
1: Dans la Seine.
4: Mais en effet, en ville, à Paris, il fait 13-14.
0: Non, mais sans compter en ville, à Paris, les gens qui nous écoutent à Suresnes, à

0: Mais voilà. Fait à Chantilly.
1: Bah, j'y étais pas ce matin, mais.
2: On va faire 8, 7, 8.
1: Ah hier, je suis parti, il faisait 9 degrés.
3: Bon, bah alors.
1: Mais je suis pas en région. C'est pas la région parisienne.
2: Oh, hein.
1: C'est la Picardie, monsieur.
0: Oui.
1: La Picardie civilisée, mais la Picardie.
0: Non, ouais.
1: Attendez, oui, pas la sienne.
2: Hein,
0: ah, bah,
2: autant
0: de
2: Chantilly.
0: Oh là là, sauvage,
2: pas la Picardie sauvage.
0: Non, mais attendez,
1: vous avez. Nous, on tire pas sur les gens qui passent en voiture.
0: C'est parce que je viens de l'Aisne.
1: Oui.
0: Alors, nous, on tire pas sur les gens non plus, on les mange. Ça n'a rien à voir.
4: Pardon.
0: Et cru.
1: Parce qu'on n'a pas le feu.
0: C'est la différence, hein, la Picardie, je vous rappelle, c'est l'Oise, la Somme, l'Aisne.
1: Ouais.
0: L'Oise, c'est la...

0: Cédric. Merci beaucoup. Tout à l'heure, nous aurons dans un instant, nous aurons pour frimer la machine à café une info qui est tombée. Je vous demanderai ce qu'on la vérifie, mais visiblement elle est vraie. Ursula von der Leyen capitule. Le truc qui disait plus aucun moteur essence ou diesel en 2034, je crois.
1: Ouais.
0: Et ben c'est terminé. Ce sera des objectifs d'émission. Elle a plié sous l'Allemagne, l'Italie, la Pologne et la Tchéquie. Nous, on a fait comme d'habitude.
2: On a suivi.
0: On a baissé notre froc. Mais pardon, mais en France, on a Renault, on a Peugeot, on a Citroën, on a des bagnoles qui inondent le monde. On a baissé notre pantalon en disant non, il faut faire de l'électrique. Et t'as l'Allemagne, l'Italie, qui sont les plus meilleurs constructeurs du monde avec Porsche, Mercedes, Audi, Ferrari, etc. Les mecs, ils ont dit, bah non, en fait, vous allez nous tuer.
3: Bah oui.
0: Bah vous allez nous tuer si vous faites ça, vous allez faire gagner la Chine. Et les États-Unis avec Tesla. Et nous, on va mourir. Eh ben ça y est, ça a été entendu, donc c'est décalé. Mais enfin, c'était quand même pas compliqué de se battre avec eux.
3: Oui.
0: On pouvait très bien dire, nous, la France, oui, on va faire attention à faire des voitures de plus en plus propres, mais on va continuer à faire ce qu'on sait faire. Parce qu'il y a plein de trucs qu'on savait faire, on a tout donné à tout le monde. Hein.
2: Mais est-ce que notre président, il vise pas un peu le...
0: L'Europe,
2: oui.
0: Petit papier, quoi.
1: Mmh, bon. Évidemment.
0: Ah, oui, il a envie de dire, vous avez vu, j'ai œuvré.
2: Oui.
0: Mais non, mais c'est triste parce que quand on a des... On ne sait pas tout faire en France. On n'a pas de pétrole. On ne fait pas les puces électroniques. Ce n'est pas trop notre délire, nous. On est très bons en tourisme, en bouffe, en pinard. Oui,
1: c'est ça.
0: Et on était très bons dans certaines industries qu'on a un peu bradées.
3: L'aéronautique encore.
0: L'aéronautique. Et on est très bons. On a toujours été dans les bagnoles ces 50, 60, 100 dernières années. Et là, on dit non. En fait, on va arrêter ce qu'on sait faire.
1: Ça
0: vous dérange pas, puis on va les faire venir de Chine et des États-Unis. Bah si, en fait.
2: Et on est bon en grève aussi, mais ça sert pas.
0: Oui, mais ça, on est leader. Je crois pas qu'on soit les pires en plus. Voilà. Donc c'était mon coup de gueule de ce matin pour la peine. La machine à café. Nous en parlerons dans un instant. Mm-hmm. Il faudra, si on en parle à la machine à café, s'il y a des gens qui poussent des petits coups de gueule, vous aurez tout à l'heure les termes à connaître. Le bar de piètre va ouvrir. Et si Patrick Sébastien se servait de ses chansons, toc toc, on frappe à la porte. Se servait de ses chansons pour les campagnes, parce qu'aujourd'hui. On sent que la campagne présidentielle démarre. Je ne suis pas sûr qu'elle intéresse tout le monde encore. Ça me paraît un petit peu trop tôt. Beaucoup trop de candidats et des programmes un petit peu flous.
3: Les gens ne sont pas encore dedans, là.
0: Non, et puis je pense que la priorité des gens n'est pas...
4: On n'a pas très envie, là.
1: Puis on ne sait pas qui est vraiment candidat, officiellement.
0: Je suis d'accord avec toi.
4: C'est flou.
0: On t'habitue à des gens et on te dit, non, mais ce ne sera peut-être pas lui. Bah, pourquoi tu me le montres? Non, mais tu vois, c'est comme la dame où tu vas acheter des fringues, elle te montre ça, elle fait ça. Ça, regardez ce que j'ai dans le soir. Tu fais, c'est très beau. Oui, mais j'ai pas votre taille. Ça, pourquoi tu mets une heure à me le montrer? Ben, c'est pareil. On te montre des gars, mais on te dit, ce sera peut-être pas lui du tout. Donc on va attendre. Donc,

0: abandonne l'interdiction des moteurs thermiques, c'est Ursula von der Leyen qui l'a dit. Fini le plus aucun moteur essence ou diesel.
1: Parce que je crois qu'aussi les Allemands, ils ont un plan en loose day qui traîne depuis quelques années sur un un carburant issu du pétrole, mais qui a zéro émission de.
2: Ah, ils préparent le futur.
1: Ouais. C'est Volkswagen, Porsche qui sont sur le coup depuis quelques années. Donc
0: question. Qu'est-ce qu'un convertisseur AC/DC pour en parler à la machine à café?
1: C'est un truc qui te prend une chanson de variété qui te le transforme en hard rock.
3: C'est ça.
0: C'est génial.
1: C'est du Vianney à la base.
0: Mais non. Non, arrête de taper dans ton micro. Ouais.
4: J'avais la même chose, moi.
0: Mais non,
4: j'ai un fan de Nirvana qui devient fan d'AC/DC.
0: Mais non, ça transforme le pour les prises électriques, le courant alternatif AC d'une prise murale en courant continu.
3: Ah, oui.
0: T'es
1: fort. Mais t'es fort en EMT, toi.
0: Mais bien sûr, en atelier, bien sûr. Qu'est-ce qu'un LFP?
3: Bah, la Ligue de football professionnel.
0: Non, pas du tout.
1: Non, c'est la FEN parlementaire.
0: La quoi?
1: La FEN parlementaire, LFP.
2: À la FEN.
1: La FEN,
2: parce que yes, c'est la FEN.
0: LCP, c'est la chaîne parlementaire. LFP, c'est la FEN parlementaire.
2: La FEN de télévision.
1: C'est quand un feu sur la langue. Quand tu regardes la télé, je regarde la FEN parlementaire.
0: On va vite le finir, ce truc. C'est une technologie de batterie, hein. Voilà, c'est tout.
4: Ouais, sinon, c'était un dyslexique qui voulait dire FDP, mais il arrive pas.
0: FLP. Enfin, le freinage régénératif, c'est quoi?
1: Oh, quoi, c'est quand tu perds tes cheveux.
0: Pourquoi?
4: Ah, le TIF.
1: Le génératif.
0: Génératif. Ça y est, on a fait le tour.
4: Ouais, je pense. Ouais.
0: Une grosse imagination ce matin. C'est un système qui récupère l'énergie du ralentissement d'un véhicule en voiture électrique. Tu freines et ça va.
1: Ce que je disais pour les camions, ça va être super intéressant.
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0: Allez, moi, ce qui sont nuls. Le bar de pierre, il ouvre dans 2 minutes.
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0: parle.
1: Bah, deux secondes, on était avec Gabriel Attal. Là,
2: bah, ouais,
3: ah, là, mais...
2: De quoi ça parle dans le bar de Pietre?
1: Rien à voir, tu montres ta carte d'identité. Bon, vas-y, on reste sur notre truc là, parce que je te disais, non, mais il est fou celui-là. Ah, mais la Lune. Il va s'y rendre comment?
4: Avec un passe Navigo, 2500 zones.
1: Ah, il est pas
4: trop. On s'est raté.
2: Bah, c'est, ça doit être un truc sur la Lune. Elon Musk, il y a du truc sur la Lune. Ah, bah non, vous l'avez dit tout à l'heure. Oui, bon, pardon, continuez. J'ai rien dit.
1: Non, mais il s'arrêtera jamais, lui. Il y avait quoi avant déjà? Il avait dit quoi?
4: Le Groenland, le Canada. Ouais.
1: J'ai l'impression qu'il n'aime pas le soleil, lui. Oh putain! La Bretagne!
4: Oh non!
1: Oh non!
4: Oh pas la Bretagne! Oh non! Surtout pas!
1: Oh non!
4: À qui touche pas au Bretagne?
1: Un coup de fusil, moi.
4: Ouais, un coup de fusil.
2: Est-ce que cela a un rapport avec Donald Trump?
1: C'est possible!
3: C'est possible!
2: Allez, dernier indice.
1: Mais il n'y a pas que la Lune! Il veut faire pareil avec les Antilles. Mais c'est à nous, ça! Qu'est-ce qu'on va faire?
4: Bah, on va demander à Francky Vincent de changer les paroles de ses chansons.
1: Ouais.
4: You want my zizi?
1: Yes, yes, yes, yes.
4: You want the zizi?
1: Yes, yes, yes, yes.
4: You want my zizi?
1: Yes, yes, yes, yes.
4: Aïe.
1: Alors,
4: Big Zizi?
1: Tu l'as pas, celle-là?
2: Si. Mais j'ai regardé la performance.
4: Ah bah c'était
2: j'étais bluffé hein.
4: Ah, laisse-nous deux demi et on fait encore mieux.
2: J'étais bluffé par le tour de chant.
3: Ah ouais.
2: Est-ce que ce serait pas les derniers délires de Trump?
1: Non, ah bon, il est fou lui hein.
4: Ouais.
1: Hein. Ah, c'est la Lune d'abord. Bah, après la Lune, il y a déjà le drapeau américain qui est planté là-haut.
2: Ceci dit, la Lune, il a raison de la réclamer. C'est le premier qui est allé derrière le drapeau américain. Ouais. Quelque part, ça aurait un sens.
1: Oui, oui, c'est vrai. Mais les Antilles, c'était pas le premier.
2: Les Antilles, bon.
4: Si tu fais les Antilles, il faut faire les Messans.
2: Hey, il va pas nous. Il va pas nous. Hein? T'as dit quoi?
4: Si tu fais les Antilles, il faut faire les Messans aussi.
1: Les Antilles.
3: Les Antilles, les Messans.
4: Merci Vito.
3: Hey.
5: Chez nous, tout le monde est le bienvenu, sauf la mauvaise humeur.
2: Si tu fais les Antilles, faut faire aussi les Messantes.
4: Bah oui, faut lui dire.
2: Bien sûr. Allez, voici Shakira.

Même des risques d'orages dans les Alpes du Sud. Météo plus complète à la fin de ce flash. C'est la conséquence des canicules successives et des faibles pluies des derniers mois. 64 000 personnes sont encore privées d'eau du robinet en France. C'est ce qu'a indiqué hier la ministre de la Transition écologique. Des communes entières doivent donc encore être approvisionnées par des camions-citernes ou des bouteilles d'eau pour boire, pour manger, pour se laver. Monique Barbu doit présenter à la fin du mois un nouveau plan d'adaptation au changement climatique. Une production en forte baisse en raison de la sécheresse, justement, mais un cru qui s'annonce exceptionnel en Champagne. En raison des fortes chaleurs, les raisins sont beaucoup plus

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1: Bonjour tout le monde, aujourd'hui c'est jeudi.
2: Ouais, salut Koé, salut l'équipe.
3: Salut.
2: Bon, en fait, je reviens sur ce que vous venez de dire à l'instant, que, du fait que quelqu'un qui écoute mais qui s'en fout, ça s'appelle le verbe écouiller. C'est-à-dire que tu écoutes mais que tu t'en bats les couilles. Allez, bisous tout le monde.
1: Écouiller.
4: C'est pas idiot.
1: Moi, j'étais en train de vous écouiller.
5: C'est vrai que c'est pas mal.
1: C'est drôle ce mot écouiller. Merci mon ami. 06 33 11 32 11 pour nous dire un petit bonjour, nous laisser un message. C'est mon WhatsApp. Si vous voulez jouer avec nous pour gagner un ordinateur.

0: Marseille pour que je les aide à comprendre le peuple.
1: Ah ouais, c'est vrai, mais putain, ça se passe comment? Du coup, ils viennent directement chez vous
0: Ouais, d'ailleurs, j'ai fait des chansons maintenant pour leur expliquer. D'accord. Allez, musique.
1: Pas mal.
2: C'est la nouvelle.
0: Ah ouais.
1: Bon, du coup, il y a qui est venu chez vous
0: Je vais vous dire. Toc, toc, on frappe à ma porte.
3: Qui c'est qui est là? Qui c'est qui est là?
0: Toc toc, on frappe à ma porte. Qui c'est qui vient m'emmerder à 9h du soir?
1: C'est qui?
0: C'est Jean-Luc Mélenchon qui veut montrer son oignon, mais non.

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0: peux plus tout à l'heure.
1: Bah,
0: voilà,
1: bah, moi, j'en peux plus de ces pubs à la télé qui te vendent des voitures à 99 euros par mois. Alors, tu les auras jamais.
2: Je te laisse bosser le dossier.
0: Et on le refait.
2: Je te laisse regarder les chiffres.
0: Voilà.
2: Et on en reparle à 9h15, 10h15.
3: Et tu verras,
1: j'ai les mêmes.
0: Revérifie.
2: On a les chiffres.
0: Tu revérifies.
2: Il n'y a que 12 personnes en France qui ont eu les aides. Je suis pas sûr de celui-là.
1: C'est une façon de parler, 12, mais ils te vendent du rêve. Et tu te pointes à la concession, les mecs.
3: Mais forcément, quand ils vont faire des pubs pour vendre du rêve, ils vont pas faire une pub en disant mais par contre, faites gaffe, ça coûte une couille.
2: C'est vrai. Non. T'imagines la pub qui dit 500 km annoncés, mais dans la vraie vie, 250.
1: Mais tu as une pub Lidl, ils t'annoncent une pizza à 5 euros. Tu vas chez Lidl, ta pizza, tu l'as à 5 euros.
2: Oui, mais elle ressemble
1: à une voiture à 99 euros et tu la payes 4000.
2: Mais par contre, elle ressemble pas à celle de la pub. Hein. C'est comme le McDo, quand t'as ouvert le boîtier, tu dis marrant, il est pas comme dans la pub. Bon, 20% des parents aujourd'hui regrettent le prénom qu'ils ont donné à leur enfant. C'est le triste chiffre de ce sondage sur les Français et les prénoms. 20%. Il y a 2 personnes sur 10 qui nous écoutent. Enfin, bon, j'aurais pas dû l'appeler comme ça. C'est vrai que le petit Archibald de 12 ans, il a peut-être mal vécu.
4: On peut changer Archibald. Ou pas ou quand tu donnes, c'est
2: alors,
4: bon après
2: je crois que si tu as souffert de quelque chose vraiment, je pense que tu peux faire une demande à tes 18 ans.
4: Parce que les parents, ils doivent donner le prénom tout de suite, je pense, c'est ça, la naissance. Mais après, du coup, derrière, est-ce que si tu réfléchis un mois
2: Je crois que administrativement, les demandes, même le nom, si tu motives ta demande, je crois que tu peux y arriver. 10% indique que leurs enfants, lui-même leur a fait savoir qu'ils n'appréciaient pas son prénom.
0: D'accord.
2: 26% des parents ont donné un prénom en rapport à une série et le regrettent.
0: Ah bah les Dylan, Brandon et Beverly.
2: Et moi, Sébastien, j'étais à deux doigts de m'appeler Belle. Hein. Belle et Sébastien, il y avait le chien et son maître. Ça date de cette époque-là.
3: Ça aurait pu être Rex. Hein,
2: 5%
1: Beethoven,
3: Rex sur Europe 2.
2: 5% explique d'ailleurs appeler au quotidien leur enfant d'un nom différent de celui qui est sur le certificat de naissance. C'est-à-dire, ils ont mis un petit surnom ou un autre nom que celui qu'ils le donnent. 32% des parents disent se lasser du prénom au bout d'un certain temps.
0: Sympa.
2: Oh, je t'appelle plus, ça me saoule. Ouais. Ton prénom me saoule. Et 53% des parents, donc 1 sur 2, aiment moins le prénom de leur enfant quand une célébrité l'utilise pour leur enfant.
3: Ah oui, toi tu l'as vécu, Pietre. Bah, t'as ton fils a le même prénom que le fils de Beckham, non?
1: Oui. C'est David Lévy, mais parce qu'ils ont tout copié sur nous, les
2: bien sûr.
1: Et du coup, ils ont appelé leur fils Roméo comme nous, comme par hasard.
4: Comme par hasard.
2: Évidemment.
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2: Évidemment. 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Voici TD Swims. Dans un instant, restez avec nous. Nous reviendrons.
1: C'est vrai.
2: Et si les téléphones portables de tous les âges se mettaient à parler, qu'est-ce qu'ils diraient? C'est ce que vous allez entendre à 10h. Détendez-vous. Vous êtes bien. 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
4: Merci de nous écouter. Si votre téléphone pouvait parler, que ce soit le récent, le vieux ou le très très vieux, c'est seulement chez nous, dans un instant sur Europe 2. 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Cédric Lecor. Cédric, quel temps va-t-il faire aujourd'hui, jeudi?
7: Eh bien, un petit peu de grisaille dans le nord-ouest ce matin, mais globalement du soleil sur l'ensemble du pays. Ce jeudi, la météo plus complète dans deux minutes. C'est un projet de loi réclamé depuis longtemps par les organisations syndicales. Le texte sur la transparence salariale sera présenté ce matin au Conseil des ministres. Il permettra aux salariés d'obtenir des informations sur le niveau de rémunération de leurs collègues occupant des postes comparables, avec l'objectif principalement de réduire les écarts de salaire entre les hommes et les femmes. Gaël Perdriau, condamné à 5 ans de prison, dont un avec sursis. Décision tout à l'heure de la cour d'appel de Lyon à l'encontre de l'ancien maire de Saint-Étienne pour un chantage à la vidéo intime orchestré contre son premier adjoint. Une nouvelle annulation qui fait polémique, un concert électro

0: International sur l'espace. Pas moins de 120 délégations venues du monde entier y discutent de sujets cruciaux, avec au-delà de la science, des enjeux industriels importants dans le secteur notamment de la télécommunication. Aux États-Unis, Donald Trump tente le tout pour le tout, alors que les républicains risquent de perdre la majorité à la Chambre des représentants et au Sénat. Le président américain a promis de verser un dividende de 5 000 $ à chaque adulte en cas de victoire aux élections de mi-mandat. Une promesse évidemment illégale. En football, le PSG a fait une entrée remarquée hier soir en Ligue des Champions en s'imposant 6-1 face au Slovan Bratislava avec un doublé d'Ousmane Dembélé et un triplé de Ferran Torres. Et ce soir, c'est au tour de Lens d'entrer dans l'arène de la compétition européenne avec un déplacement à Prague. Il y a du basket féminin également aujourd'hui, suite de la Coupe du Monde à Berlin. L'équipe de France va disputer à partir de 14h30 son quart de finale. Ce sera face à la Chine. Et puis à suivre aussi dès 16h l'Euro de volley, cette fois avec l'équipe de France opposée à la Suisse.
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0: C'est un beau week-end ensoleillé qui se profile. Le soleil va déjà gagner du terrain ce jeudi dans la moitié nord et s'imposer sur les trois quarts du pays. Ce sera un petit peu plus nuageux sur la pointe bretonne et les côtes de la Manche. Des rafales de vent aussi jusqu'à 70 km/h dans le sud-est où le temps sera un petit peu perturbé. Il fera jusqu'à 30 degrés à Montpellier, 26 à Nice, 24 à Tarbes et Nantes, 23 à Paris, à Metz et Saint-Lô, 20 degrés du côté de Calais.

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1: 06 33 11 32 11, dernière heure d'émission. Oh, mais c'est pas vrai! C'est passé une vitesse
2: ouais,
1: ce matin.
2: C'est passé vite là, ouais, j'avoue.
1: Mais c'est un truc de fou. Nous fêterons une bonne fête au Inès aujourd'hui. Je le dis si vous avez oublié de le faire. Faites-leur un bisou de notre part. Nous en appellerons quelques-unes au hasard en France pour leur souhaiter bonne fête. On n'en peut plus. Pietre veut gueuler contre les offres électriques. Il est en train de bosser son dossier pour nous faire un truc là.
3: Ouais, là, je bosse. Hein.
1: Ah, attention, là, il... Je peux te dire que là.
2: Des études, il fait des études.
1: Le dossier des auditeurs, Stouff, ce sera quoi tout à l'heure?
4: Qu'est-ce qui les touche en ce moment?
1: D'accord, très bien. Ah oui, non, c'est mignon ça.
4: Qu'est-ce qui
1: vous touche en ce moment dans ce monde de brut? Qu'est-ce qui vous rend sensible?
4: Exactement ça.
1: Qu'est-ce qui touche votre âme d'enfant ou qui touche votre cœur?
4: Voilà.
1: Céline Dion qui chante en bas de l'hôtel tous les jours.
4: Par exemple, hein.
3: Ouais.
4: Tous les jours.
3: Si ça me touche, ça m'en touche une.
1: Qu'est-ce qu'elle va encore chanter?
5: Non, mais réellement, les dernières vidéos, elle fait vraiment fatiguer. Moi, je pense qu'il faut qu'elle arrête. Elle se tape 8-9 heures de répète, 12 heures, je crois, de répète. Et après, elle reste une heure et demie devant l'hôtel à refaire toutes ses musiques.
2: Mais genre, à 2 heures du mat, en plus, il y a des gens qui l'attendent tout le temps.
3: Mais pourquoi elle répète autant? Elle les connaît, ces chansons.
1: Vous ne pouvez pas vous plaindre que quelqu'un soit proche de ses fans comme ça.
2: Mais oui.
1: Pourtant, vous savez à quel point je ne suis pas le premier fan. Mais quand on voit comment elle est proche des gens et qu'elle est prête à passer une demi-heure de plus alors qu'il y en a plein qui seraient déjà dans leur chambre d'hôtel.
5: Non mais je suis d'accord, mais là c'est, on pense à elle.
1: Elle est fragile.
5: Non, mais si elle fait qu'un concert sur au lieu de 15.
1: Elle est pas malheureuse avec ce qu'elle a empoché, t'inquiète, tu peux penser à elle.
3: Non mais physiquement.
1: Oui, je l'ai vue, elle a l'air en forme. Honnêtement, je l'ai vue, ça a l'air d'aller.
3: Physiquement, un coup de vent, tu la retrouves porte de Versailles. Hein.
1: Ouais. Elle a pas l'air, comme on dit, elle a pas l'air bien épaisse.
2: Quand tu fais 16 zéniths, je pense que t'es capable de en forme globalement, ça va, je veux dire.
3: Parce qu'elle les a annoncés, mais c'est pas, moi je vous dis que c'est pas sûr qu'elle est tienne.
1: Oh, il a fini, lui.
5: Je suis d'accord avec Pietre.
1: Mais vous avez fini, les deux là.
2: Mais moi j'y vais en octobre, donc.
3: Prévois un secours.
5: Ce sera Céline Tron, des bûcherons.
1: C'est vrai, c'est quand que tu y vas, toi?
2: Le 14 octobre, je crois.
1: 14 octobre, oula.
2: On est sur Girociné.
1: Ouais. Tiens, est-ce que vous connaissez le phéromone Maxing?
3: Quoi?
1: Phéromone Maxing, connaissez ça ou pas?
5: C'est un chanteur, hein?
4: Bah, on connaît.
3: C'est une boisson énergisante.
1: Tendance sur TikTok. Écoutez bien, tendance qui vient des mecs.
3: Ah si, je sais.
1: C'est le nouveau délire de la génération Z.

0: tendance sur TikTok. Écoutez bien, tendance qui vient des mecs.
1: Ah si, je sais.
0: C'est le nouveau délire de la génération Z. C'est des mecs qui sautent la douche avant une date en pensant que l'odeur naturelle d'un mec qui s'est pas lavé va augmenter le pouvoir de séduction.
1: Ah ouais, si, mais c'est une vraie tendance.
2: Oui, mais non, ça plaît aux femmes, les bûcherons.
0: Mais arrêtez.
2: Il y a une certaine catégorie de femmes.
0: Moi, je
2: qui
0: pense
2: aiment
0: que,
2: ça.
0: Ah, une catégorie, je pense oui. que oui. les femmes qui vont préférer un homme qui sent l'homme plutôt qu'un mec qui sent la cocotte et le mauvais parfum. Très certainement. Je pense que tu préfères sentir. C'est... Ça ne veut pas dire puer.
2: Bah, ça veut
0: dire
2: sentir. C'est ça le principe, sentir l'homme. Ouais, si
0: non,
2: veux...
0: non, non, non.
2: Si là, tu veux là. Sentir, il ne faut pas te laver.
0: Ouais, bah, enfin, il y a un moment donné, enfin, moi j'ai vu la tendance. Le principe, c'est que les mecs ne veulent plus se laver du tout.
3: Ah, mais attends, il pendant que, combien de temps
0: parce en que... fait, ils considèrent deux choses. Que si tu ne te laves pas, à un moment donné, tu ne te salis plus, ton corps se régule.
2: Oui, c'est, ça, c'est une vraie théorie.
0: C'est
2: ça.
0: Une vraie théorie. Si tu ne mets pas de savon sur ton corps, ton corps s'auto-nettoie.
1: Ah ouais.
0: Mais à un moment donné, que l'odeur. Tu ne secrètes plus d'odeur. Enfin, pas aussi forte qu'au début.
3: Ah ouais.
0: Donc, en gros, il pue, mais entre le jour 10 et le jour 20, pas plus. Pas moins.
3: Mais
0: y a deux, le jour 10, il y a eu 5 morts, il n'y en aura pas plus au 20e jour.
3: Non, mais
0: je ne sais même pas comment tu peux aller.
3: Apparemment, ils portent les mêmes vêtements aussi.
0: Non, mais comment tu peux aller à un date? Comment tu peux te respecter? Tu n'as pas pris de douche, tu vas aller voir une fille, je suppose que tu ne sais pas brosser les dents non plus. Ça va avec.
2: Ça,
0: va,
2: oui.
0: Attends, voilà, oui. Donc ça veut dire qu'à un moment donné, y compris si la demoiselle lui plaît, elle dit on rentre chez moi.
2: Non, mais au-delà de ça, le kiki, les parties qui sont enfermées. Quoi.
0: Oh, bah là, faut les laisser enfermées. Là, je pense
2: Il ne faut plus ouvrir.
0: Là, le hostile au tigre, il faut le laisser dedans. Hein, faut pas...
4: Ça grimpe vite après.
0: Dis donc, ça doit sentir le zoo là-dedans.
1: Ça se fout. Sans les vieilles charrues.
2: T'as même des animaux au bout
0: d'un moment. Ça sent le poney. Vous voyez, tous les gens qui ont emmené leurs enfants au poney, vous la voyez, sentez l'odeur dont je vous parle.
3: Oui.
0: Le poney, il est petit, mais il pue plus que le cheval. Eh ben, je pense que ça doit sentir le poney. C'est un truc de fou. Bon, l'avantage, c'est que s'il paye l'apéro, il a déjà les rillettes sous les bras.
2: Avec un peu de chance, t'as le fromage aussi.
0: Bon, voici
1: le parmesan.
0: Voici, je ne vais même pas là-dessus. Voici la nouvelle.

0: qui est tombé cette nuit. 3 000 euros, 2008, c'est le prix moyen du nouvel iPhone. Si vous voulez celui qui se plie et qui a 2 téras, il faudra mettre 4 000 euros sur la table.
1: Waouh.
0: En attendant, pour la peine, nous avons fait ce matin les téléphones. S'ils se mettaient à parler, ils diraient quoi? Par exemple, la chanson du dernier iPhone.
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0: La chanson du dernier iPhone pour le dernier Samsung.
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0: La chanson de l'avant-dernier iPhone qui parle au dernier.
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0: C'est vrai que la batterie.
1: Je vais mourir très très bien.
0: La batterie, elle tenait bien.
2: Elle tient encore.
3: Tu ne charges qu'une fois et voilà, ça tient toute une vie.
0: Il y a des gens qui réutilisent leur Nokia, qui ne veulent que ça pour eux et pour leurs enfants.
2: Mais techniquement, ça marche encore. En
0: oui, souvent. Mais la puce dedans, ça marche.
3: Sur les chantiers, ils utilisent encore les Nokia parce que c'est très solide et ça tient de ouf la batterie.
4: Et s'il manque un parpaing, en plus, ils peuvent le mettre à la
0: place. Et puis, il faut penser aussi au Google, je ne sais pas quoi, là, celui qui ne se vend pas.
2: Le dernier
0: qui
2: ne
0: se vend pas. Personne ne prend. Là. La chanson du dernier Google qui t'enlève le gars autour de l'image, c'est là-dessus que, voilà, qui a une très mauvaise passe. Faut pas croire ce que disent les journaux. Oh, le
2: Wico,
0: j'avoue.
2: Est-ce qu'il en reste des
0: Wico? Je sais pas. 10h10.
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0: Nous fêterons les fêtes dans un instant, la fête de la Saint-Inès. Mais qui

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0: C'est trop sympa, on l'avait pas encore souhaité en plus.
1: Bon, nous on est gentils, paillettes, licornes. Donc voilà, donc bonne fête. Bonne fête Inès. Vous habitez où Inès?
0: Je suis du Havre.
1: Ça va comment au Havre?
0: Bon, ça va très bien.
1: Ouais, ça se passe bien.
0: Il fait beau ce matin, il va sûrement pleuvoir cet après-midi.
1: Ouais, au Havre. Si on vient au Havre ce week-end, tiens, par exemple, qu'est-ce qu'on pourrait faire? Je suis jamais allé au Havre. Très peu, je crois.
0: Même. Alors, ce week-end, qu'est-ce qu'on a ce week-end? Il y a plein de choses à faire. Il y a des visites à faire, bien sûr. Il y a des belles visites. Il y a des jardins suspendus qui sont très sympas.
1: Jardins suspendus, c'est quoi ça?
0: Les jardins suspendus. Mais en fait, c'est un ancien fort qui est sur les hauteurs de Sainte-Adresse, qui est juste à côté du Havre. Et en fait, on a une vue dégagée sur la mer. On a plein de plantes à voir, des serres, des choses comme ça. C'est très
1: bien. Bon, d'accord.
0: Voilà, par exemple.
1: Très bien. Et au Havre
0: puis,
1: même.
0: Il y a des bars, il y a des restos. Il y a
1: ouais, voilà, bon, on va faire court. Il y a des bars, il y a des restos. Personne t'a souhaité ta fête?
0: Non, pas encore. Mais en général, moi, je souhaite la fête à tout le monde. On oublie de me la souhaiter.
1: Toujours pareil.
0: C'est pour ça que ça me fait plaisir comme ça.
1: Bah oui,
0: mais
1: tu sais d'où on est comme
0: vous
1: ça.
0: Vous êtes adorable.
1: Bah oui, c'est ce qu'on dit. Bonne fête à Inès.
2: Bonne fête, Inès.
0: Puis moi, je vous aime bien depuis longtemps.
1: Oh, bah, vous êtes gentil. J'ai trop fait un bisou, Inès.
3: Bonne fête, Inès.
1: Voilà, encore en temps.
4: Bonne fête, Inès.
1: Tito, fais un bisou, Inès.
3: Bonne fête, Inès.
1: Inès, pour la peine, on t'a fait une petite chanson.

0: 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La la la la la la la la. Bisous Inès.
1: Ça me rappelle quelqu'un cette
0: chanson. Je t'embrasse fort. Bisous, bisous.
1: Merci
0: bisous,
1: beaucoup, vous êtes des amours. Bisous, à bientôt. Inès.
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0: A tout de suite, vous ne bougez pas, on est de retour avec le coup de gueule, on n'en peut plus.
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0: Bah, c'est, c'est ce qu'il dit là.
1: Pour avoir le truc. Donc effectivement, t'as. Mais...
2: Non, 6500, ça fait 600, ça fait 500 euros par mois.
0: Non, parce que t'enlèves les 10%. T'enlèves les 10% d'abattement. Donc t'es, en fait, t'es en revenu fiscal de référence par part. Il faut que tu sois inférieur à 7640 euros pour la prime nationale
1: donc,
0: maximale.
1: Allez, globalement, il faut que tu sois un couple au SMIC. Avec, et avec pour être à ce revenu-là, il faut que tu aies 4 enfants. Donc elle arrive, même si t'arrives, t'as les 5000 francs, t'as les 5000 euros, tu poses les 5000 euros.
2: C'est là qu'il est vieux. Tu poses t'as les 5000 francs.
0: Eh ben t'as Safran, je peux te dire que tu
1: poses des 5000 euros.
2: T'as R18.
1: T'as toutes tes aides. Tu fais quoi avec tes 4 gamins dans ta petite citadine à 99 euros par mois? Donc non, c'est impossible. Ça ne concerne personne.
2: Il y a quand même des gens qui arrivent. J'en vois plein de petites bagnoles électriques.
0: Oui, je pense qu'ils n'ont pas d'aides.
2: Mais je pense
1: ils
2: n'ont
1: pas toutes les aides qu'ils annoncent.
2: Si vous m'écoutez et que vous êtes concessionnaire et vendeur, je pense que tu te trompes. Je pense qu'il y a des aides de l'État, des aides des marques et des aides des concessions.
1: Oui, il y a tout ça.
2: Mais je ne pense pas que ça rentre que dans le truc social. Je pense que tu arrives, tu achètes.
1: Plus, faut que tu rendes pour avoir toutes ces aides-là, faut que tu rendes un vieux véhicule thermique en plus qui va à la casse.
2: Ça, c'est pour ça que je vais rendre la tienne. Moi, de toute façon, le jour où
3: la tienne, ça va.
2: Oui. Le jour où je suis intéressé, je rends la tienne.
0: Non, pas aussi vieux, pas aussi
1: donc,
0: vieux.
1: Donc ça fait beaucoup trop de conditions. Donc ce tarif-là qui t'annonce, tu ne l'auras jamais.
0: C'est vrai qu'il y a très peu de gens au final.
1: Tu ne l'auras jamais.
2: Oui, oui. Ouais, je te jure, je crois vraiment qu'il y a plus d'aides que ce que tu penses.
1: Non, elles y sont les aides, mais tu peux pas. Personne n'est éligible à ces aides.
0: Et ils en ont enlevé aussi entre temps parce que ça coûtait quand même énormément d'argent.
2: Vous êtes concessionnaire, vous nous écoutez, vous vendez de l'électrique, vous êtes vendeur. Si je voulais une voiture électrique, est-ce qu'il y a des aides? Est-ce que j'ai des aides sur une bagnole normale?
1: Le moins cher qu'on a trouvé, nous, avec toutes les aides confondues. C'est combien? C'était
0: 9 000 ou 10 000, je crois.
1: Ouais, 9 ou 10 000 euros.
0: Mais bon, après, il faut peut-être que ça mérite d'être creusé un peu plus, j'en sais rien.
1: Mais avec toutes les aides.
0: Toute recherche, quoi.
2: On verra ça dans un instant. Merci pour ce coup de gueule, Pietro. La 307 va bien.
1: Alors, ouais, elle, par contre, oh, pff, comme sur des roulettes. Oh.
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2: Vous êtes en voiture, vous êtes au bureau, vous avez envie de nous appeler, nous laisser un petit message, c'est facile, c'est mon WhatsApp 06 33 11 32 11. Vous me dites un petit bonjour, vous me dites ce que vous êtes en train de faire, un truc qui vous énerve, un truc qui vous a plu. Vous voulez réagir 06 33 11 32 11. Nos auditeurs viendront faire ce qu'ils veulent dans l'émission dans un instant, ça sera sur quoi ma petite Stouff?
3: Sur ce qui vous touche en ce moment.
2: Ah. Moi c'est piètre.
4: Ouais. Moi aussi.
2: Qui me touche énormément.
4: Non, arrêtez, je vais avoir des problèmes.
2: Chaque matin, je lui touche l'oreille.
4: Oui,
3: oui matin, c'est je vrai.
2: Voilà, c'est tout, j'arrive, c'est mon signe de ralliement. Il y a des gens, ils se serrent la main, ils se checkent, ils s'embrassent. Nous, on ne s'embrasse plus, on est bien au-dessus, et j'arrive, je fais... Voilà, et c'est tout. Qu'est-ce qui vous a touché ces derniers temps? Qu'est-ce qui vous a ému? Venez nous le raconter un petit peu, 06 33 11 32 11. On en parle dans un instant, il barre à coco. Deux personnes qui s'affrontent tout à l'heure. Comme au petit bac, il faudra trouver 5 mots avec une lettre. Si vous êtes bon, vous gagnez l'ordinateur portable de chez...
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2: Vous pouvez le gagner, vous nous appelez, vous pareil, vous nous laissez un message en envoyant votre SMS au mettant COE au début, CAUET, au 7 12 13. Gros problème informatique depuis hier dans la maison. Stouff est en train de hurler à tous les étages. Elle dit bah, puisque c'est comme ça, je vais rentrer. J'ai vu mon Pietro qui avait du mal hier. On a plus d'un, plus de, de

0: Et alors, bah, concrètement, qu'est-ce que tu as fait? Parce que j'ai l'impression que ça te rend malheureuse, le fait qu'il soit malheureux à l'école.
1: Juste qu'en fait, moi, ça m'a remis un peu en arrière, mais 35 ans en arrière, hein, les mœurs ne sont pas vraiment changées. Se faire appeler de nouveau tout le temps, en rigolant. Alors, c'est sûr que c'est la rentrée, ça vient d'arriver, mais il ne faut pas minimiser. Surtout quand notre enfant n'est pas bien. Et là, il était, j'ai mis un temps fou à le calmer, à essayer de lui dire, il ne voulait plus aller à l'école, clairement.
2: Et il a quel âge?
1: Bah, il a 9 ans, il est en CM1.
2: Ah, puis c'est surtout
1: à l'école, il a plus ses copains, il a plus ses repères.
0: Que c'est compliqué.
1: Parce que la petite, elle est un peu psychorigide, alors que bon, il est un peu pas, j'aime pas ce mot, plus lent, mais il prend un peu plus le temps que d'autres. Il est plutôt, c'est un bouche tranquille, mais il est plutôt du style, je prends le temps parce que sinon je vais pas y arriver correctement. Et dès qu'on lui dit quelque chose de négatif, il le prend mal. Donc il est rentré en mode je suis nul. Et en plus, les autres, ils me traitent de nouveau.
0: Non, mais après, nouveau, il y a
1: pire. On retourne des années en arrière.
0: Oui. Le nouveau, il y a pas, c'est pas.
3: Ah si, c'est ben, tout.
1: Pour, oui, au début, en différence. Fait, on t'entend une fois, deux fois, mais quand tu l'entends.
4: Ils sont exclus du coup.
1: C'est le début de la rentrée. C'est comme si il serait gros, on l'appellerait le gros. Il serait, voilà, c'est un peu.
0: Et il serait gros et nouveau, le gros nouveau. Il n'aurait pas de cheveux, le gros nouveau jour.
4: Mais de toute façon, tu as bien tout expliqué. Tu lui as peut-être dit peut-être d'aller plus vers les gens aussi.
1: Tu as qu'à aller les voir directement. Voilà.
0: Mais à l'école,
1: voilà, comme il est nouveau, il n'ose pas.
0: À l'école, on est souvent la victime des autres. C'est-à-dire qu'on est souvent le gros des autres, le pas beau des autres, celui qui a moins d'argent que les autres, donc qui n'a pas les belles affaires. On est souvent victime de la bêtise.
1: C'est surtout.

0: qui a pris du poids avec les traitements, le masque. Ses copains avaient fait un truc très très beau d'ailleurs, ils s'étaient tous rasé le crâne.
1: Ah oui,
0: c'était marrant ça. Ouais. Ils s'étaient tous rasé le crâne en mode on est solidaire.
2: Et il t'a dit, ah, oh, toi aussi t'as joué.
0: Et moi j'ai dit, bah moi t'as vu, moi aussi, donc j'ai essayé de me greffer. Mais voilà, il pouvait plus jouer au foot avec ses copains, il adorait le foot, il pouvait plus manger les mêmes trucs parce que tout devenait sensible, il pouvait plus être à table sans son masque. Enfin, et puis voilà, et puis tu te poses toujours plein de questions. Et la bonne nouvelle, j'ai eu des nouvelles cet été, rémission, machin et
3: ah,
0: tout.
3: Ah.
0: Voilà, donc le gamin rejoue au foot et tout, etc.
2: Ah ouais.
0: Ouais, ouais, non, mais je suis heureux comme tout, mais c'est pour ça que c'est des moments très très durs avec heureusement beaucoup de guérison, mais c'est des moments

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2: 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Il y a Stéphanie, bonjour ma petite Stéphanie. Où est-ce qu'elle habite, Stéphanie?
4: Oui, bonjour, bonjour l'équipe.
2: Salut Stéphanie, t'habites où?
4: Moi j'habite trop cool.
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3: C'est quoi, c'est trop cool?

0: Vous me le validez, Newt. Allez, dans la chambre.
1: Un oreiller.
0: Non.
1: Un oreiller.
2: Ah, oui,
1: bah ça marche.
0: Niche. Si ton chien.
1: Non. Tu mets pas une niche.
3: Non.
1: Triche
3: non,
1: pas.
3: Non.
0: Moi, j'avais une niche.
4: Bah, il y avait niqué aussi.
0: Non, mais non. Ah, si.
2: C'est une peluche. Bah, c'est une peluche niquée.
0: Ouais. Un mot gentil, j'ai pas compris un mot gentil.
1: Bah, un mot gentil, mais je l'ai pas. J'avais voulu mettre nénuphar.
0: J'avais nénuche.
1: Mais non, c'est pas gentil.
2: Non, nénuche, c'est
1: pas péjoratif.
0: Bah, un mot gentil, c'est pas gentil, un nénuphar.
1: Bah, non, non plus.
3: Non.
0: Ça veut rien dire, un mot gentil. Un mot gentil qu'on dit à quelqu'un.
1: Bah,
0: mot...
1: bah oui. Ça, oui.
3: Non, c'est nul.
0: Je suis à combien?
1: Égalité.
2: On commence.
0: Allez.
4: Allez, une lettre facile.
3: Une lettre facile, allez, vas-y.
4: Le B.
3: Ouais, voilà. Oh, je regarde.
4: Non,
3: je les ai tous déjà. Je les ai tous, moi.
2: Moi aussi.
4: Là, ça régale. Vous pouvez en mettre deux par case, hein, si vous voulez.
1: Arrête,
4: non. Mais non. On t'aide et tout, si elle veut pas.
0: Un sport.
1: De la boxe.
0: Biathlon.
3: Ouais,
0: au petit déjeuner.
1: Du beurre.
0: Bah oui, du beurre.
2: Eh oui.
0: Ah, très bien. Un prénom moche.
1: Bernard.
0: Boulaouane.
1: Mais Boulaouane, c'est pas. Tu le vois le petit carré, mais tu dis comment tu t'appelles Boulaouane. C'est pas Boulaouane.
2: C'est une marque de vin.
1: Mais alors, pourquoi pourrait pas s'appeler Boulaouane?
4: C'est dans le fin fond de la Bretagne, quoi.
2: Boulaouane.
0: Enfin, mais vous.

0: Le voisin de Boulawan.
1: Et ma sœur Newt.
2: Et sur YouTube, il y a The Joy Bartim qui nous dit « Newt est un diminutif du nom Newter qui signifie celui qui est brave et fort ».
0: Bien sûr.
1: Ça, de toute façon, on l'avait compté.
0: Ça, on l'avait compté. Allez, bisous à tous. On reviendra tout à l'heure. Toute l'équipe sera là à 15h30. Nous, on arrive à 16h. Donc, soyez là sur Europe 2 et sinon entre 15h et 16h sur Europe 1 pour y en aura pour tout le monde. Bisous, Mastouf. Pietro, c'était très bien. Corentin, excellent. Bisous. Excellent. Je retire ce que j'ai dit, Pietro. C'était
3: bizarre aussi.
0: Vito, bisous à toi.
3: Bisous.
0: Voilà. Et, non, Piet, finalement, c'était pas mauvais, c'est très mauvais. Voilà,
4: c'est Coé, c'est fini. Pour aujourd'hui.
0: Allez.
4: Il revient demain dès 7h sur Europe 2.
5: Et dès 15h30, l'émission qui déchire aussi
4: l'après-midi.
0: Angel, Justice et Harry Styles, c'est ce qui arrive tout de suite sur Europe 2. 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

0: tous, soyez les bienvenus sur Europe 2 Pop Radio. Eric Jouglet, c'est parti pour le 11h, 15h30 sur Europe 2 Pop Radio. Et dans quelques instants, Martin Garrix.
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0: Pop Radio en Lorraine à suivre dans quelques instants de Fame. Et puis il y aura également le nouveau Teddy Swims. Bon après-midi.
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0: 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Dans quelques instants, Imagine Dragons et Offenbach et Star Sailor.
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0: rock de Pop Radio en Lorraine avec dans quelques instants David Guetta. Il y aura également Temper City sur Europe 2.
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3: 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Donc tout va bien, il a réussi son coup, il va pouvoir souffler des bougies, mais dans les douches.
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0: jamais. Je suis une sorcière gentille.
1: Ah d'accord, donc explique-nous en quoi ça consiste.
0: Alors là, pour le coup, je vais vraiment faire de l'herboristerie à l'ancienne. Donc, c'est-à-dire que je vais cueillir mes plantes aux alentours, dans la côte d'Opale, etc. Mmh. Pour les transformer après en remèdes médicinaux, remèdes de grand-mère, potions magiques.
1: D'accord.
0: Et je fais également des objets à vocation ésotérique, dans lesquels des infusions en résine avec des pierres, des plantes qui ont des vocations pour aider à la protection, contre le stress, pierres de lithothérapie, les choses comme ça.
2: Donc, par exemple, les petits bracelets qu'on voit souvent sur les marchés où il y a une petite pierre qui dit ça lutte contre le stress et tout, toi tu peux fabriquer ça, enfin tu fais ça à peu près.
0: Ouais, ça va être dans cet endroit-là, ouais, exactement.
1: Ah, bah, c'est dommage, je connais pas Coco avec nous, mais on en prendra un autre jour parce que lui, ça, je pense que ça l'intéresserait beaucoup. Donc du coup, toi t'es à fond. Il nous parlait d'une porte. Hier matin, il nous parlait d'une porte. Il y avait une porte spirituelle qui s'ouvre en fin d'année. C'est pas ça? Il n'y a pas un truc dans l'avenir?
0: Après, dans les croyances, effectivement, il y a plusieurs choses dans ce domaine. En général, on dit le 9 septembre, comme c'est 9-09, ou 12-12, des choses comme ça. On parle de portail spirituel, ouais, effectivement.
1: Ah, ok. Et donc, du coup, t'as une boutique?
0: Ouais, j'ai une petite échoppe à Montreuil-sur-Mer qui est, on va dire, à une quinzaine de minutes de la mer.
1: D'accord. Okay.
0: Et dans un petit village avec des connotations médiévales, etc.
1: Il y a le délire autour en plus.
0: C'est ça, c'est un artiste qui m'accueille gracieusement dans sa boutique. D'accord. Et moi, ça me permet de pouvoir créer mes résines et choses comme ça. Et à côté de ça, je fais énormément de marchés. Là, ce week-end, le 12 et 13, il y a une fête de la sorcière à Morbec, ça c'est dans le bassin
1: minier. Ouais.
0: Et c'est vraiment une fête médiévale, fantastique, autour de la sorcellerie, avec des concerts pagan folk. Il y a Luc Arbogast qui vient, qui est un ponte de la musique médiévale. Enfin, voilà.
2: Et tu vas emballer là-bas, du coup?
1: Oui, tu vas emballer, ouais.
0: Alors, c'est ce que j'explique à tous les gamins qui viennent me voir. M'emballer, j'aimerais bien, au vu du coût de l'essence, malheureusement, il ne veut toujours pas.
1: Voilà. Bon, ma petite

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3: Restez bien avec nous sur Europe 2. Merci madame pour le départ du train. Dans un instant, Usher. Et puis Corentin, tu auras un nouveau top à nous proposer.
4: Ben oui, là jeudi, demain c'est le week-end, donc on va faire le top des relous en voiture le week-end.
3: Oh bah,
4: il y en a beaucoup.
3: On pourrait y passer un moment, oui.
4: Ouais.
3: Ce que je te propose avant ça, c'est de jouer avec toute l'équipe au ni oui ni non. Qui va jouer, qui va gagner? Moi, je suis pas comme un ouf au ni oui ni non. Ouais, je sais pas si tout à l'heure je vais rejouer ou pas, mais voilà, on verra. Bah, je suis pas comme un ouf. On joue maintenant avec Coé toute l'équipe.
5: Pour le ni oui ni non, nous allons accueillir Angélique. Applaudissons Angélique. La petite Angélique. Angélique qui arrive de chez elle, comme ça, elle est toute détendue. Elle fait « Oh là là, ils m'ont applaudi !» Ça va Angélique?
6: Ça va et vous?
5: Ça va bien. Où est-ce que tu habites Angélique?
6: À Yonk, dans les Ardennes.
5: À Yonk?
7: Yonk.
6: Ouais.
5: D'accord, c'est étonnant, on dirait à une ville qu'on a mis à l'envers. J'habite à Yonk.
4: Ou quand t'es choqué, on voit Yonk.
5: Il y a combien
6: d'habitants? 80 habitants.
5: Ah ouais, qu'est-ce que tu fais là-bas?
6: Alors moi je travaille, je suis aide familiale à la base, mais je travaille à côté de chez moi, quoi, à 20 km de la maison.
5: Ah donc tu fais des kilomètres tous les jours, la voiture, tout ça?
6: Ouais, c'est ça.
5: Tu nous écoutes en voiture là?
6: Oui, non pas là, je suis au travail là.
5: Bon, ma petite Angélique, écoute-moi bien. Petite Angélique, nous allons commencer avec quelqu'un de l'équipe pour le ni oui ni non. Le principe est très simple, si jamais tu fais plus que lui, bim, tu prends 100 €. D'accord? Si jamais tu fais plus d'une minute au ni oui ni non, tu gagnes 200 €. Mais attention, aujourd'hui, je durcis la règle. Parce qu'hier, on a eu jeux peut-être, cela se pourrait, pourquoi pas. Aujourd'hui, je veux du réponse comme une conversation normale. Si tu mets trop de temps, j'annule.
7: Pas de temps de réflexion.
5: On est d'accord? On va faire jouer. Qui veut jouer? Qui veut jouer?
8: Pourquoi tu l'as jamais fait, toi?
5: Non, vous voulez que je fasse?
7: Allez,
5: vous êtes prêts?
8: On peut enchaîner chacun une question.
5: Allez, ok, c'est moi. Allez, vas-y, au taquet, je suis au taquet.
8: Est-ce que tu es heureux d'être là?
5: Très certainement.
7: Oh! T'avais pas des cheveux ce matin?
5: J'en avais, mais là j'en ai plus.
4: Tu trouves beau gosse là en ce moment?
5: Il fut un temps, c'était possible que je me voie dans la glace comme ça.
9: Il est vieux ce t-shirt.
5: Il est pas très vieux, il est pas très vieux. Il a peut-être plus de col, mais il est pas très vieux. C'est la marque qui est moyenne.
3: Tu peux avoir une augmentation?
5: Ça c'est impossible.
8: Est-ce que t'es amoureux?
5: Oui.
3: Bah bien joué!
4: Oh non! 17 secondes!
3: Ah bon?
4: On l'a eu!
3: Ah tu vois, tu te fous manquer de moi, t'as vu?
5: Ah c'est l'amour qui m'a eu.
4: Ouais, ouais c'est l'amour, c'est
5: sûr. Ah pourquoi j'ai pas dit?
7: Non, 27 secondes.
5: Ah, 27 secondes, voilà, 27 secondes.
7: Ça me paraissait cool.
5: Ma petite Angélique, faut que tu fasses plus de 27 secondes, t'es prête?
4: T'es mauvaise.
5: Attention. Toi demain c'est toi, tu vas voir si je suis mauvais. Top Angélique, c'est parti. T'es prête?
6: Oui.
5: Au revoir.

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0: droite, tu as toujours des camions et donc du coup tu fais ton temps à faire des allers-retours. Mais le problème, c'est que sur la voie de tout à gauche, ça roule fort.
1: Oui, c'est ça.
0: Donc toi, tu peux pas rester au milieu.
1: Et c'est surtout que le code de la route, tu dois rouler le plus à droite possible.
0: Est-ce que tu doubles par la droite, toi, du coup,
1: si Non, surtout pas. Non. C'est dangereux.
0: Non. Ouais. Mais clignotant, quoi. Alors, regarde ensuite.
1: Ensuite, il y a le champion du clignotant imaginaire. Dans le rond-point, souvent. Ça.
0: Oui, ou qu'il le laisse pendant deux plombes.
1: Voilà. Il le laisse, ou des fois, il le met, mais il tourne pas.
0: Oui.
1: Non, le moi, souvent, je klaxonne, je dis, mais mec. Et après, je vois qu'il est plus costaud que moi et je fais marche arrière.
0: Un autre.
1: On a aussi le GPS humain. Alors, ça, c'est souvent dans la voiture. Ça, vous partez entre potes et tout. T'as toujours un pote qui dit, bon, par contre, on prend ta caisse parce que la mienne, voilà, elle commence à être vieille.
0: Oui.
1: Il va être à côté de toi et il va te dire comment rouler, machin.
0: Ouais, passe,
1: mieux
0: par
1: prendre,
0: là.
1: Ah, passe par là.
0: Ouais, ouais, ouais. Ah, non,
1: je connais le raccourci, mais c'est pas
0: du tout. C'est insupportable. Si on vous amène, vous taisez la musique, la température dans la voiture, la trajet, peu importe, c'est celui qui conduit qui choisit. C'est comme ça.
1: Ah oui, mais bien sûr.
0: Donc, tu te tais.
1: On a aussi le copilote insupportable. On vient d'en parler.
0: Oui,
1: mais,
0: c'est un peu celui-là. Ouais.
1: Ouais, c'est celui-là. Et il y a le spécialiste du créneau impossible.
0: Ah oui.
1: Tu sais que moi, je le faisais.
0: De quoi?
1: Avec mon ex. Il y a les créneaux, on a toujours un côté qu'on préfère.
0: Ouais.
1: Moi, c'est à droite, tu vois, je préfère toujours le créneau à droite. Et à gauche, j'arrivais pas. Et quand il y avait mon ex avec moi dans la voiture, je dis, bon, je descends, tu le fais à ma place. Mais je te jure, elle conduisait trop bien. Elle arrivait à faire du premier coup le créneau.
0: Oh.
1: Moi, je faisais genre, ouais, je surveille.
0: Et toi, est-ce que tu fais des créneaux? Des fois, t'as une terrasse entière de gens remplis qui te regardent faire ton créneau. Du coup, tu changes, tu vas dans une autre rue.
1: Ça passe pas. Je sais, je fais fort, mais ça passe pas.
0: Et moi, heureusement, maintenant, dans ma voiture, j'ai la chance d'avoir cette option incroyable qui est ce qu'on appelle le park assist. Et donc, du coup, tu peux dire à ta voiture de te garer. Donc, moi, comme j'ai un côté que j'aime pas trop, bah, du coup, des fois, j'arrive et j'appuie sur le bouton park assist. Et à ce moment-là, la voiture me dit, bah, c'est pas mon côté.
1: Oui, mais alors ça, c'est très bien, mais t'as aussi le côté, le park assist, c'est. Moi, je fais pas confiance.
0: Pourquoi?
1: Bah, parce que des fois, maintenant, t'as les voitures qui se garent toutes seules, t'appuies sur un bouton. Et moi, ça fait bip bip bip bip de tous les côtés.
0: Ouais.
1: À tout moment, la bagnole, elle fait toute seule, mais à un moment, elle va faire allez, je recule, mais j'en ai rien à foutre.
0: Ouais, un coup devant, un coup derrière.
1: Relou. Et le dernier, c'est celui, l'escargot, quoi.
0: Oui.

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4: Allez, dans 5 minutes, Coé, toute l'équipe seront là. Il y aura Pietre, il y aura Stouff. Pour l'instant, Corentin est avec moi. Et alors, on est tombé sur cette info incroyable d'un passager, enfin une photo plus précisément, un passager qui a eu un petit souci avec l'équipage et aussi avec les autres.
5: Un petit souci, il l'a mérité. Hein.
4: Ah, il l'a bien mérité.
5: Voilà, il insultait, machin, etc.
4: Mais... on en parle maintenant avec Coé, toute l'équipe.
6: Une photo qui m'a fait mourir de rire d'un gars qui est ligoté. J'ai cru que c'était une blague. Ligoté sur un siège d'avion avec du scotch, les mains, la tête, le corps, tout est ligoté comme ça. Alors je me suis dit, ok, c'est un gag, ça sent l'enterrement de vie de garçon, etc. Ouais. Pas du tout. Ça s'est passé sur un vol qui reliait Dallas à Newark, c'est New York. Un agent immobilier s'est fait remarquer pendant le vol parce qu'il avait des remarques un peu racistes et homophobes. Une espèce de compile, quoi. Ouais. C'est vraiment la totale. Le j'ai couché toutes les cases.
5: L'altomatognon.
6: À un moment, les passagers en ont eu marre. Ils se sont entraidés. Ils l'ont chopé. Ils l'ont ligoté. Ils l'ont mis à son siège.
7: Mais la photo, c'est Nia. C'est pas la vraie. C'est
6: visiblement non.
8: Vu qu'il est flouté, franchement, j'ai un doute. Hein, c'est vrai. Hein.
9: On dirait DiCaprio dans le Wall Street. C'est énorme cette scène.
6: Mais quand les mecs disent mais ça s'est bien passé, t'avais plus trop de trucs. Elle est énorme. Après avoir buzzé sur les réseaux sociaux, l'entreprise de ce monsieur a été contrainte de le licencier parce qu'ils se sont rendu compte qu'il était incompatible avec les valeurs de son employeur.
5: C'est bon.
8: D'accord.
6: C'est quoi le passager le plus relou que vous ayez croisé? Moi, le plus relou.
8: Je sais ce que tu vas dire.
6: Je vais peut-être dire ce que vous aviez envie de dire.
5: C'est le gamin.
6: C'est celui qui a pas compris qu'à chaque fois qu'il remonte sa tablette et qu'il lâche sa tablette et que ça fait. C'est la tablette qui tombe. En fait, toi, t'es directement relié à la tablette qui est derrière. Parce que tu le sens dans ton dos. Ça, c'est pénible.
8: Ou celui qui est derrière et qui arrête pas avec ses jambes de te taper dans le dos, quoi, en fait.
6: Le même au cinéma. On a le même des fois.
8: Oh là là.
6: Corentin.
5: Celui qui oublie tout le temps un truc dans le truc en haut, là.
8: Qui se lève tout le temps.
5: Il se lève toutes les 5 minutes.
6: C'est pas lui. Ça, je suis désolé parce que moi, j'ai une femme. Et moi, je suis toujours sur le bord. Elle me dit, chérie, tu peux mettre mon sac là-haut? Clang. Je mets le sac.
5: Première fois.
6: Tu viens t'asseoir.
8: Ouais, mais ça, non.
6: Depuis,

0: scolaire parisien. Des enquêtes ont été ouvertes après plusieurs plaintes visant l'ancienne maire de Paris, Anne Hidalgo, et son successeur Emmanuel Grégoire. Des familles leur reprochent notamment de ne pas avoir suffisamment agi face aux violences sexuelles. Trois plaintes ont été déposées à ce stade. À Paris, toujours, le sommet de l'espace se poursuit. Aujourd'hui, Emmanuel Macron voit déjà l'Europe prendre de la hauteur. Le chef de l'État veut que le continent développe ses propres vols habités dans 10 ans. D'ici là, le président français fixe plusieurs étapes. Nyx, la première capsule cargo, doit s'amarrer à l'ISS avant qu'Argonaute ne se pose sur la Lune d'ici 5 ans. Et puis cet après-midi, le soleil brille sur pratiquement toutes les régions. Seul le quart sud-est, la Corse et tout à l'opposé, la pointe bretonne, doivent faire avec des passages un petit peu plus nuageux. C'est à Brest d'ailleurs qu'il fait le plus frais cet après-midi avec moins de 20 degrés. Le thermomètre affiche plus de 25 sur les bords de la Méditerranée. Demain, le temps va se dégrader par l'ouest. Des nuages vont recouvrir les pays de la Loire en remontant jusqu'aux Hauts-de-France. Place à Coé tout de suite. Passez une très bonne après-midi sur Europe 2.
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5: C'est Europe 2, salut, nous sommes là. Eh ouais, il faut arriver dans les temps, dans le timing. Bim, le temps de descendre. On t'a entendu bougonner. Ah, allez, bougon. Voilà, le nouvel appartement de notre Corentin. Là, ça y est, on va être invité. Là, c'est bientôt. On va faire.
6: Ah bah, récupère les clés déjà quand même.
5: Attends qu'il récupère des meubles après.
6: Voilà. On va regarder.
5: Non, mais c'est quoi, on fera l'avenir avec un meuble.
6: T'as pas des meubles chez toi que tu utilises plus, Coco? Bah, tu pourrais lui filer.
7: Non, je sais ce que je veux à peu près déjà.
8: Ah ouais?
5: Voilà. Ah si, j'ai envie de changer mon canapé.
6: Ah bah tu vois, et un truc gratos.
5: J'ai envie de changer, je vais
7: mettre. Bah oui,
6: je oui gratos, attends, tu vas le faire payer quand même.
9: Puis en plus, il a très peu, il sert très peu en plus.
5: Non, j'ai envie de changer.
6: Il est grand son canapé en plus.
7: Enfin, il est grand, il se déplie.
6: Il se déplie.
5: Ah, j'ai envie de faire un truc avec du moutmout là, j'ai envie d'un truc un peu.
9: Du moutmout.
6: Ah oui, je vois les nouveaux trucs là, je vois de quoi tu parles.
5: Un peu, j'ai envie de changer de matière.
6: Voilà.
9: Un nouveau canapé à regarder.

0: Et ses signatures. Hein.
1: Ah oui.
2: C'est 500 signatures,
0: Francis,
2: c'est ça.
0: Francis Lalanne et Dieudonné, faut les avoir, les signatures. En général, quand on est en couple, on se dit plus épanoui que lorsqu'on est célibataire. Des chercheurs ont fait une étude et ont découvert que c'est pas vrai. Selon eux, être célibataire est une belle opportunité, tout dépend de la manière de voir la chose. En fait, si vous réalisez qu'être célibataire est une chance, car vous pouvez vous retrouver, faire du sport, faire de nouvelles sorties, faire de nouvelles rencontres, apprendre de nouvelles compétences, eh bien ça a des conséquences positives sur le moral. Moi je vous cache pas, dans ma vie quand j'étais célibataire après le mariage etc. et que je me suis retrouvé célibataire, je l'ai pris bien.
3: Ah c'est ce que j'allais dire, moi aussi, hein, pareil. Hein. Oh là là.
0: Alors Pierre, imaginez demain, Piette, nous sommes tous célibataires, monsieur Piette, c'est quoi la première chose que vous faites?
3: Tout le monde est célibataire? Salade.
2: Mais non. Oui, mais j'ai compris,
1: Pas de taboulé, malheureusement.
0: Imagine demain t'es célibataire.
2: Alors demain, non, moi je me barre en vacances, tu sais, dans les clubs only adultes. Et je me barre hors saison.
0: Quentin.
1: Bah moi j'ai arrêté la salade il y a peu de temps.
0: Donc salade, on est d'accord, c'est un truc que tout le monde se mélange.
1: La façon élégante de Pietre. Non mais après c'est la façon dont t'organises tes journées. Moi j'ai un petit donc c'est un peu plus compliqué. Mais en soi moi le petit j'ai un week-end sur deux. Il y a un week-end sur deux où forcément je m'en bats les.
0: Moi si je
4: suis célibataire, ça veut dire que je me suis séparé de ma chérie. Donc oui.
3: J'essaierai
4: forcément de la reconquérir.
0: Excellent.
4: Et sinon salade.
0: Et moi canapé. Et salade.
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0: Non, je vous cache pas, je serais très triste, mais je kifferais un peu le canapé quand même.
3: Bah oui.
0: C'est Europe 2, salut, voici Shakira, vite dépêchez-vous, il y a le concert à gagner, Europe 2. Vous êtes

0: Bravo, José.
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3: Attention, c'est l'après-midi, mais vous savez, cette émission n'est pas là que pour vous faire sourire, vous changer les idées, vous faire écouter. Qu'est-ce qu'on écoutera dans un instant?
4: Le Coldplay.
3: Ah non, on n'est pas là que pour ça. Oh non, nous ne sommes pas une playlist Spotify. Nous sommes là aussi pour vous faire travailler la mémoire. Voici une liste de 5 mots que vous allez entendre. Le principe est simple, sans IA. Je vous désigne juste avant et vous devez réfléchir. Je pose ma question après. Je commence par le génie de cette équipe, Vito.
4: Ah, je

0: Le frère de mon cousin s'appelle Steven. Moi, c'est Tonton Cornichon et je pense que c'est un garçon. La sœur de ma mère s'appelle Gertrude. Comment s'appelle le frère de ma mère Régis ?
1: Quoi ?
2: Tonton Cornichon.
3: Bah si, ça.
2: Je suis préchaude, mais je sais pas, j'en sais rien.
0: Ça, c'est très compliqué, ça.
1: Ah non, mais attends.
2: J'en ai aucune.
1: Répète,
0: moi, les oncles, les cousins, ah ouais. La tante, le beau-frère, je suis perdu. Mon oncle s'appelle Jean-Bernard.
2: Mon oncle s'appelle Jean-Bernard.
1: Mon oncle, ok.
0: Ma mère s'appelle Régis.
2: Régis.
0: Donc, comment s'appelle le frère de ma mère Régis ?
2: Jean-Bernard.
4: Jean-Bernard.
1: Jean-Bernard.
0: Oui, mais c'est trop tard. Ah non.

0: Il a Violette. Quel animal apparaît dans le troisième nom sur ces villages fictifs?
1: Attends.
2: Ouais. Tu peux répéter? Bah non.
1: Non, les gouvieux, les gouvions là. Trifouillis, les oies, là, je sais pas.
3: Ah donc.
1: Ah, les oies.
0: Et ben voilà, les c'est les oies. Bravo Mastou, bravo.
4: Oh, bravo. Voilà, chapeau.
3: C'était facile, hein.
1: Ouais, elle était, c'est vrai qu'elle était plus facile.
0: Pietre,
5: vas-y.
0: J'y crois pas. Hein. 345 000.
5: Oh non. Mais pourquoi ça tombe sur moi?
0: 567.
5: On s'en fout.
0: Moins 567 000. Non, pardon.
1: Ah, juste
3: bah
1: oui. Non,
3: ah bah ouais, bah alors si en plus tu m'embrouilles.
4: Ouais, fais-le en allemand, c'est plus simple.
0: 43 000
1: quoi?
0: Non. 345 567.
5: Mais je pense qu'il sert à rien.
0: 567 000.
5: Ça sert à rien.
0: 23 fois 1 fois 0. 789,13 98 plus 2. Ouais. Quel est le résultat de la dernière proposition?
3: Ah bah c'est facile.
0: C'est 100.
1: Ah oui.
0: Bravo, excellent.
3: Allez,
0: le plus simple du jeu de la mémoire est pour Corentin.
4: Ça va venir, ça.
0: Une poule sur un mur qui bicrave du pain dur. Fabien Roussel a trois maisons. J'aime la galette, savez-vous comment?
4: Quand
0: elle est bien faite avec de la vodka Red Bull dedans. Promenons-nous dans les bois de Boulogne. Le bon roi d'Agobert s'est mis l'estomac à l'envers. Selon les trois propositions, qui a trois maisons?
1: Ah bah.
4: Fabien Roussel.
0: Oh, mais voilà, mais voilà les gars, mais voilà. Allez, c'est bon.
4: Je suis ému.
0: Mais bah, écoutez, ils sont repartis, ils sont bons, ils sont au taquet. Dans un instant, il y a que les cons qui changent pas d'avis. Elle peut plus blairer Céline Dion, on s'en occupe.
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0: 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Merci d'être là.

0: Peut-être que vous étiez fan de Céline Dion, ou peut-être que vous n'avez jamais été fan de Céline Dion. En tout cas, ce qui se passe en ce moment, la surmédiatisation, on va en parler dans un instant sur Europe 2, ne vous arrange pas, vous énerve, il n'y a que les cons qui ne changent pas d'avis. Je vous présenterai une demoiselle qui ne peut plus blairer Céline Dion. Ensuite, on essaiera de la réconcilier avec une personne qui est fan. On va être dans un bon moment.
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0: Ah, c'est de l'amour, j'aime ce moment. C'est Europe 2, salut tout le monde, à tout de suite, on revient.
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2: Coucou, ça va? Alors oui. Ça y est, les 12 concerts de Céline Dion à la Plénitude Arena commencent samedi. Ça arrête dimanche. Non, non. Non, elle est partie pour une longue série.
3: Ah, attends,
2: 26 dates de concerts sont prévues. 16 concerts en 2026, 10 en 2027. Ça veut dire que quand elle va revenir en 2027, c'est reparti pour les chansons en bas de l'hôtel.
3: C'est ça.
4: Ouais.
2: Il y avait près de 9 millions de personnes qui s'étaient préinscrites pour les concerts. C'est un délire.
4: C'est hallucinant, c'est fou.
2: Il y a une estimation des retombées, je vous l'ai dit, plus d'un milliard et demi pour la France, les concerts de Céline Dion. On a une auditrice, elle s'appelle Claire, elle est en ligne avec nous. Ça va ma petite Claire?
5: Coucou Coé, coucou tout le monde.
2: Comment elle va Claire? Où est-ce qu'elle habite?
5: À Toulouse.
2: Toulouse, elle fait quoi dans la vie?
5: Comptabilité.
2: Très bien, alors avant qu'on ait la vie de Claire, Stouff, si je te dis Céline Dion.
3: Bah c'est une star iconique. Mais j'aime bien, moi elle me dérange pas, j'aime bien parce que je chante ses chansons, donc surtout son album avec Goldman, j'adorais. Donc voilà, j'ai pas de problème avec Céline Dion, moi.
2: Et tu viens de dire que t'en avais marre?
3: Oui, j'en ai, parce qu'on en parle tout le temps.
2: Bonjour, non, mais... j'ai deux personnalités, j'adore Céline Dion.
3: Mais j'ai pas de problème avec elle en soi, mais c'est vrai qu'on en parle, je comprends les gens qui n'en peuvent plus, parce que c'est trop, on en fait trop.
2: Alors que moi c'est l'inverse, j'ai aucune affinité avec ses chansons.
3: Après je l'écoute pas tous les jours, mais quand j'écoute une chanson, ça me fait plaisir.
2: Pour moi j'ai aucune affinité, je trouve que c'est très féminin, c'est très, c'est pas du tout.
3: Ou alors
2: pour
3: faut
2: moi.
3: Avoir un petit cœur de beurre, tu vois.
2: Non, mais ça ne me parle pas du tout, en revanche j'aime bien la personne. Je trouve que ce qu'elle fait est proche des gens et l'artiste ne
3: Elle
2: me
3: est sympathique.
2: L'artiste ne

0: Je vais te présenter Julie. Bonjour ma petite Julie.
1: Coucou l'équipe, coucou Koé.
0: Julie, quand elle parle, il y a toujours ça derrière elle. Parce qu'elle est fan de Céline Dion. Donc il y aura toujours du Céline Dion derrière. Julie va te faire changer d'avis. Bienvenue dans Y'a que les cons qui changent pas d'avis. Julie, vas-y.
1: J'adore, je kiffe. Je vais l'avoir en concert. J'aurai une place, je t'aurai invité avec grand plaisir pour que tu passes une vraie.
2: Mais non, l'offre, je viens pas, mais pas du tout.
1: Franchement, c'est à voir. Je suis allée la voir à Nice, là je vais la voir à Paris, ce sera peut-être la dernière fois que je vais la voir, mais tu passerais une soirée de folie.
2: Mais on après, la voit partout, j'entends... à la télé, partout.
1: Mais oui, mais parce que là, c'est le gros buzz, elle a fait son retour. Mais vraiment, obligée, t'as quand même dansé sur une de ses chansons.
2: Mais ah oui, Marianne. Clairement, oui. Mais là, c'est la surmédiatisation, comme il disait Koé, c'est overdose, stop.
1: Après, c'est sûr que je comprends les gens qui en ont. Mais bon, moi, ça me dérange pas. Tous les soirs, je regarde des vidéos, ce qu'elle chante, ses concerts en bas de l'hôtel, je regarde ce qu'elle fait. Ouais. Moi, j'adore. Hein.
0: Ma petite Julie, Claire, si par exemple Julie venait à t'inviter, elle avait des places, elle t'invite en VIP.
2: Non, mais pas du tout.
1: En plus, concert. En VIP, hein.
0: Alors, t'es en VIP.
3: Mais non.
2: Si, je grand bien du sas. Hein.
0: Non, mais imagine, tu es invité, tout frais payé, Claire. Pour découvrir l'univers de Céline.
1: Allez, je te dirai, Claire, viens, on va danser, on va passer une soirée de folie. Tu vas t'amuser aussi mieux que ton mariage, je sais pas, tu vas passer une soirée.
2: Ah oui. Non, non, mais vraiment pas, quoi. Non, non.
4: Dis oui et revends-les.
2: La limite, voilà, exactement. Ah,
3: et y a pas une star, Claire, que, où t'es un petit peu comme Julie?
2: Ah, moi, c'est Maria Carré, David Guetta.
3: Ah, bah alors, Maria Carré,
4: j'en ai plein d'eau.
2: On va manger du Maria Carré à Noël.
1: À Noël, on en mange toutes les.
2: Ah, bah vous allez en manger, c'est pas un problème.
0: Donc, Claire, si je comprends bien, ce que tu subis sur Céline Dion, tu subis la même chose sur Maria Carré, mais là, ça te dérange pas.
2: Exactement.
4: C'est elle qui fait subir les autres.
0: Ah, ouais.
5: C'est la même. Mais globalement.
2: Mais, voilà, mais moi, je vais pas courir les gens qui aiment pas. Et Maria Carré, je suis désolée. Ok, on va l'entendre là parce que c'est bientôt Noël.
5: Mais alors,
2: mais non,
5: imagine.
2: Elle va pas gueuler à son hôtel, elle nous montre à son chien, ses chats, c'est bon.
6: Oui, oui, Maria. Maria, tu es là.
2: Christmas.
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0: Nous n'avons pas réconcilié les

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3: Alors, ton collègue, il vote pour qui? C'est ce que l'on va faire dans un instant. Nous aurons quelqu'un qui va nous balancer le collègue, qui va nous dire pour qui il vote et nous, on essaiera de voir si on peut le faire changer d'avis. Alors, le but du jeu, c'est pas de parler politique, mais c'est de lui donner plusieurs possibilités.
4: Et vous, vous votez pour qui, du coup? Moi, mon collègue, il vote pour...
3: moi, j'attends. Alors d'abord vous ne le saurez pas, mais j'attends parce que j'attends les propos. Vous savez ce que j'attends?
4: Je ne sais pas encore non plus. Moi.
3: Mais vous savez ce que j'attends? Moi j'attends le gars ou la femme qui va arriver et qui va faire des propositions réellement pour les Français. Pas des trucs de je te mets la crèche à 2 ans, je te mets
4: ils vont
3: machin.
4: Tous en faire
3: non,
4: et qui respecteront
3: non.
4: pas derrière.
3: Pour l'instant, il n'y en a pas un, je suis désolé, qui a réussi à dire on va faire en sorte que vous ayez de l'argent à la fin du mois et on va vous montrer comment vous allez bien vivre.
5: C'est vrai qu'on sent qu'ils veulent tous prendre leur cœur de cible. C'est-à-dire, ils font des réformes pour leur cœur de cible, mais ils ne parlent pas au global.
6: Ils se taclent entre eux, surtout. C'est ça leur truc en ce moment.
3: Donc, aujourd'hui, et puis il y en a 2-3, il va falloir que j'attends qu'ils s'achètent le charisme. Parce qu'il y en a 2-3, je pense que le charisme, il n'est pas arrivé. Je pense qu'il y en a un ou deux, là, et ils ont fait une.

0: quand elle te dit « I will always love you », il y a un truc qui ne va pas passer. Bon, attention, Géry. Pardon, Géry. Troisième.
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10: Salut tout le monde, c'est Europe 2. Faut quand même, avant qu'on passe des coups de fil un peu au hasard en France, il faut quand même que je vous explique que Pietre n'est pas content parce que Pietre, depuis 10 jours que maintenant on a sur les écrans la photo de l'équipe, Pietre ne s'aime pas.
11: Ah non.
10: Mais qu'est-ce que t'as sur cette photo?
11: On a fait 12 000 photos, vous avez pris la photo où je suis le plus dégueulasse.
10: Mais est-ce que tu sais que sur les 12 000 photos, parce que je crois que tu ne les regardes jamais, tu sais que t'as un coup la tête en l'air, un coup les yeux fermés, un coup t'es de l'autre côté, tu sais qu'il n'y en a aucune qui va, sauf elle peut te le dire, t'es un enfer en photo.
11: C'est pas vrai, sur les photos qu'on m'a fait sélectionner où je suis tout seul, j'en avais plein.
10: Évidemment t'es tout seul.
12: C'est Tony qui a sélectionné celle-là.
10: Évidemment que t'arrives à être prêt, t'es tout seul, évidemment que t'es prêt avec toi-même et que tu regardes dans le bon sens.
12: Non mais là, avec ton pote,
11: j'ai la tête enfoncée dans le cou, j'ai un sourire de merde, on dirait mon père. J'adore mon père.
12: Démerde-toi avec ton pote.
10: C'est vrai qu'on dirait ton père, mais moi j'aime bien ton père.
11: J'ai 80 ans.
10: T'es comme ça, que tu as une gueule.
11: Non, j'ai pas une sale gueule, je suis beau gosse. Je suis beau gosse.
10: C'est Europe 2. Maintenant, vous savez ce qu'on va faire? On va essayer d'appeler. On va pas dire ton collègue, il vote pour qui. On va essayer de passer un coup de fil.
12: Exactement.
10: Et on va essayer de prendre quelqu'un en disant passe-moi ton collègue qui vote. Trouvez-moi un.
12: Mélenchon.
11: Mélenchon, c'est ça. Ça marche toujours.
10: La semaine prochaine, on fera passe-moi ton collègue qui vote Bardella.
11: Voilà.
10: Qui vote... ça peut être drôle parce que les gens ils vont dire alors attendez,
11: il
10: est où, Pascal? Il est où? Alors, attends, c'est un. On est dans des. Je ne sais pas où on est. Allô?
13: Oui, allô, bonjour.
10: Oui,
13: bonjour. Salon de innovatif, Cédric, à votre écoute.
10: Bonjour. On est dans le salon de coiffure, montant dans un service. Bonjour. Salon de coiffure?
13: Oui, bonjour.
10: Bonjour, c'est Coé, là. On est sur Europe 2. Bonjour, monsieur du salon de coiffure.

0: Ouais,
1: bah, évidemment, sans aucun rapport. Salut mon ami, bon courage à toi. Salut Patrick.
0: Ouais, salut.
1: On t'embrasse, à bientôt sur Europe 2, Patrick. C'est Europe 2 que vous écoutez, vous restez avec nous.
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1: Tiens, justement, le ni oui ni non tout à l'heure, 100 euros ou 200 euros à gagner si vous êtes meilleur que l'équipe, c'est cadeau, c'est de l'argent. Les news, Jérémy Desiderati, salut Jérémy.
3: Salut Coé, bonjour à tous. Jeudi après-midi plutôt tranquille, côté ciel, les nuages vont faire leur retour en revanche par l'ouest demain. Je vous en dévoile un peu plus d'ici la fin de ce flash. Ces menaces inouïes d'abord contre une enseignante, un parent d'élève a menacé de décapiter une professeure dans une école primaire au sud de Toulouse. Les faits se sont déroulés vendredi dernier, réaction du père de famille lors d'un entretien lorsqu'il a appris que son fils avait été puni. Placé en garde à vue, l'homme doit être présenté en comparution immédiate avant ce soir. Un drame donc peut-être évité lors de la dernière ligne droite pour les candidats sur Parcoursup. La phase complémentaire s'achève ce soir avec encore des places à saisir dans plus d'une centaine d'établissements. En revanche, il n'est plus possible de formuler de nouveaux vœux. Pour ceux qui n'ont toujours rien, la commission d'accès à l'enseignement supérieur prendra le relais pour les accompagner dans leur recherche jusqu'à la mi-octobre. Son appel n'aura rien changé. Gaël Perdriot est retourné en prison aujourd'hui. L'ancien maire de Saint-Étienne a été condamné en appel à 4 ans de prison ferme pour le chantage à la vidéo intime exercée sur son premier adjoint. L'ancien élu de 54 ans annonce déjà un pourvoi en cassation et une nouvelle demande de remise en liberté.
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3: Et météo très calme en cette fin d'après-midi. Le soleil prolonge son règne pratiquement partout. Quelques averses ne sont pas exclues ce soir de la côte d'Émeraude au Cotentin. De quoi donner le ton d'ailleurs pour demain où le nord-ouest du pays sera traversé par une perturbation. Parapluie de rigueur à Rennes, à Rouen ou encore à Lille. Ailleurs, le soleil va briller, faire monter un peu le mercure, compter jusqu'à 25 degrés autour de la Méditerranée. 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

0: pue.
1: Et ça pue. Ouais. Donc j'aime bien en manger au resto, comme ça ils le font à ta place. Tu mets un peu de légumes, un peu de machin, voilà. Puis ce soir, ce sera comme on est jeudi. Je suis honnête avec vous. La semaine, je vois pas une goutte d'alcool, mais le jeudi soir, un petit verre entre amis.
2: Deux bouteilles.
1: Non. un petit verre de vin rouge, sobrement. Le cubi, bien sûr, je l'ai fait au frais. Dans un instant, on ira faire un petit tour sur les sons politiques de la semaine, le ni oui ni non. Laissez-moi jouer avec ma petite Swazik. Comment elle va, Swazik?
3: Ça va bien.
1: Ça va, Swazik? Où est-ce que tu habites? J'entends les oiseaux, là. Qu'est-ce que c'est? T'es où?
3: Pas très loin du Mont-Saint-Michel.
1: D'accord. Est-ce que tu as vu sur le Mont-Saint-Michel? Tu le vois?
4: J'ai jamais fait le Mont-Saint-Michel.
3: Presque.
1: Je ne l'ai jamais fait.
2: Il faut le faire en...

0: Et un petit yaourt peut-être.
1: Yaourt nature.
0: Nature, exactement.
1: Il y a du sucre ?
0: Pas trop de sucre, du miel.
1: Bon, d'accord, c'est très bien. Arrête, allez-y.
0: Je vais faire un AVC.
1: Faut pas être au flip ?
2: Oui,
1: gars, mais c'est incroyable, j'ai jamais vu ça.
0: Ça me stresse.
1: Bon, Soizic, on va se dire que si tu fais plus de 4 secondes, ce qui devrait être facile, tu es agricultrice au Mont-Saint-Michel. Agricultrice, c'est-à-dire que t'es dans quoi ? T'es dans les bêtes ? Dans les animaux ? T'es dans quoi ?
3: Ouais, c'est ça. On fait du lait et de la viande.
1: Pré-salé ? Ça doit être, le goût, il doit être salé, non ?
3: Non, pas pré-salé, non.
1: D'accord, ok. Parce que des fois, je vois ça quand c'est en bord de mer, comme ça, comme
0: ils sont les moutons.
3: Les moutons, ouais.
1: Ah, d'accord, ok. Et toi, c'est quoi ?
3: C'est des vaches.
1: Et les vaches salées, ça existe. Bah non, c'est con, ça fait du lait, ça fait du beurre salé.
0: De micelle. Des vaches
3: salées. Du beurre de micelle, ouais.
1: Attention, Soizic, on y va.
4: On est d'accord qu'on répond du tac au tac. Hein.
1: On dit du tac au tac, je ne laisse pas de temps. C'est parti, ma Soizic. T'es contente d'être là ?
3: Tout à fait.
1: T'as combien d'animaux chez toi ?
3: 200.
1: Tu connais leur prénom ?
3: Affirmatif.
1: On va recommencer, Soizic, parce que les moments entre les affirmatifs, il y a trop de délais, faut enchaîner.
3: Okay,
1: d'accord,
3: okay.
4: On recommence.
1: On est reparti, top. Allez, on joue quand même pour 200 euros, tu serais contente si tu gagnes ?
3: Tout à fait.
1: Tu te ferais un petit resto ?
3: Exactement.
1: Avec ton chéri ? c'est un mouton que j'ai entendu ?
3: Des chèvres,
1: d'accord, elles sont mignonnes.
3: Toutes mignonnes, ouais.
1: D'accord. Est-ce que tu fais du fromage de chèvre ? Toutes mignonnes, oui. Allez, voilà. Donc, elle a fait plus que Vito. Ça fait 100 euros. Elle a fait moins d'une minute. Eh oui, tu as perdu. Hein. Tu sais que tu as dit oui quand même.
3: Elle a dit ouais.
1: Ah, c'est terrible. Ni oui. D'accord. Donc, ça veut dire 100 euros pour toi. Je te fais un gros bisou.
3: Ok. Super,
1: bisous. Bisous, ma Soizic. Je t'embrasse. Et tu m'embrasseras les 200 chèvres, s'il te plaît. Je compte sur toi.
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1: J'adorerais faire un « Je te tiens, tu me tiens » par la barbichette avec une chèvre. Ça doit être trop sympa.
6: Ah ouais.
1: Tu vois comme ça, je la tiens par la barbichette.

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4: Salut.
0: Le prochain, je lui en colle une.
4: X7. Maroon 5, c'est ce que vous allez entendre dans un instant sur Europe 2. J'adore ce titre de Maroon 5. Nous aurons tout à l'heure le kiki qui est sur le front. Le principe est simple, vous avez 10 secondes. La prochaine, la dernière fois, c'est moi qui me suis fait électrocuter. La soeur, on reprendra...

0: C'est le premier qui sniffe, il est bon. D'ailleurs, il écrit dessus, hein, c'est dangereux. On est tombé à la télévision sur un débat politique, on va en voir de plus en plus. Entre deux députés sur BFM, alors, ils n'ont rien de copain. D'un côté, il y a l'eurodéputé RN, Mathieu Vallet, de l'autre, le maire LFI de Roubaix.
1: Voilà, eux, ils s'aiment pas.
0: Alors, il s'appelle David Guiraud. Alors, ils échangeaient sur l'immigration et l'eurodéputé RN a sorti beaucoup d'arguments. D'un coup, au maire de Roubaix, sur le sujet, écoutez bien, il lui a fait cette réponse.
2: Ouais, je vais juste finir, mais oui. Monsieur Guiraud, il est en difficulté, donc du coup, il dit que c'est pas le bon sujet. Ah, mais non, c'est pas ça. Si vous prenez 36 sujets, vous faites de la mousse.
3: Il faut combattre l'entrée islamiste.
2: Vous avez dû boire du shampoing il y a pas longtemps. Mais vous prenez 36 sujets différents, vous faites
3: vos réseaux sociaux, mais on parle sérieusement, monsieur Guiraud.
0: La phrase est vous prenez 36 sujets et vous faites de la mousse. Vous avez dû boire trop de shampoing il y a pas longtemps.
1: Trop de shampoing. Alors, c'est une punchline.
0: Eh ben non. Ça n'est pas qu'une vanne. On a vérifié. C'est pas la première fois que les deux hommes étaient invités sur un plateau. Ni la première que David Guiraud, le maire de Roubaix, lui sort une métaphore sur le shampoing.
4: Ah bon, mais ah pourquoi bon ?
0: Parce que je crois qu'il est chauve.
5: C'était
0: en octobre 2025.
3: Sur la sécurité, sur l'immigration, sur le pouvoir d'achat, vous voulez qu'il y ait plus de pauvres, nous, on veut qu'il y ait moins de pauvres.
2: Alors, c'est à cause de gens comme Monsieur Vallet que sur les bouteilles de shampoing, il y a marqué ne pas boire. Parce que, en fait, vous confondez des choses.
3: Ah non, j'ai pas voté ça.
1: Oh là là.
4: Oh le René.
1: Non, mais l'autre, il est sur ses vannes de shampoing, en fait.
0: On est sur le shampoing. Et à chaque fois, il en sort de belle. Tiens, on va se refaire le tir qu'il avait mis à l'Assemblée en 2022.
6: On vous a pas vu jeudi, collègue de l'extrême droite. Il y avait un vote important, c'était le vote sur le projet de loi de finances. Où étiez-vous ? Vous étiez à un anniversaire. Vous préférez manger des pépitos que de voter sur le projet de loi de finances. J'espère que le gâteau était bon.
0: Les gars, êtes à l'Assemblée nationale.
4: Non mais c'est ridicule, ouais.
0: Vous êtes à avoir arrêté.
7: En plus, c'est téléphoné, tu la vois arriver. Ouais. Prendre l'élan, le mec, carrément.
0: Vous préférez manger des pépitos.
4: J'espère que le gâteau était bon.
0: Alors dites-vous. Et vous savez, je pense que ce qui est dommage, c'est qu'il y a plein de gens qui, à cause de ça, aujourd'hui se disent, allez, je vais pas voter.
4: Mais
0: parce
4: oui.
0: Que droite, gauche, ouais. C'est des rigolos.
4: Ça devient plus clair.
0: Ils s'occupent pas de moi.
1: C'est une espèce de tradition. Ça existe depuis le temps des Romains, dans les assemblées.
0: Mais il fut un temps, les gens s'intéressaient à la politique. Aujourd'hui, les gens ne s'intéressent plus, ils ne votent plus. Ah donc, oui. Plus le temps passe, plus les gens prennent du recul avec ça, moins ils ont envie d'aller voter. Et plus tu fais ce genre de truc, mais moins tu leur donnes envie d'y aller.
1: C'est historique. Les mecs qui font des one-man shows, ça a toujours existé.
7: Oui, mais à l'époque, c'était pas le même résultat, la même ambition derrière. C'est qu'en fait, là, c'est pour faire du buzz. Parce qu'il sait que sa phrase va être reprise, qu'il y a des vidéos qui vont sortir et des machins. C'est plus juste pour convaincre.
0: Je pense qu'il a raison. Je pense que les réseaux sociaux, ils ont fait beaucoup de mal à nos gamins. Oui. Parce que je pense que nos gamins, certains sont devenus débiles et rattrapables parce qu'ils ont envie de faire les conneries qu'ils ont vues eux-mêmes sur les réseaux sociaux. Et je pense qu'il y a plein de parents qui m'écoutent qui sont déjà

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1: Non, de Dieu.
0: Mais c'est pas une raison pour prendre l'apéro à 16h, hein.
2: Non mais...
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4: J'ai eu une réflexion. Ah je suis beaucoup remis sur moi-même.
5: Ouais.
4: J'ai médité pendant les

0: aujourd'hui dans les collèges. Bon. Et c'est dommage que les jeunes ne suivent pas les bonnes directives qu'on pourrait leur donner.
1: Merci, mon père. C'est cool. Bon, voilà. Je sais pas si ça fait beaucoup avancer, si ça fait aller au paradis de fumer la puff ou pas.
2: Non,
1: elle est incroyable, la question de la petite. Mon père, j'ai une question. Fumer la puff.
2: Ça a été long, je vois. Seulement les chichas.
1: Et la chicha? Non, parce que la chicha.
3: Et je vous conseille beaucoup, Ragnarok.
1: Non, mais c'est incroyable. Alors, vu qu'on parle de ça, tiens, vous faisiez la confession quand vous étiez gamin? Vous êtes tous catholiques?
3: Oui.
1: Vous alliez à la confession?
4: Non,
3: j'ai jamais fait, moi. À l'école, j'ai fait.
1: Je faisais la confession. C'était très.
2: Et toi, t'étais enfant de cœur, je crois.
1: Alors, j'étais enfant de cœur. Et puis, je faisais. Ah oui, la
5: confession automobile.
1: Comment? Oui, la confession automobile.
2: La Mercedes, BMW.
1: Ah, là, ça, la confession, oui, la porte ouverte. Oui. C'est, les confessions, ils le savent.
5: Oui, ça, j'ai fait,
1: oui. Vous avez jamais fait. Vous êtes jamais confessé?
2: Moi, je suis juste baptisé, mais.
1: Non, c'est ouf
4: non
1: plus?
4: Non plus.
5: Après, on fait pas de bêtises, on n'a rien à gagner.
4: On n'a rien à cacher.
1: Alors, moi, je vais vous dire un truc, je le faisais, et quand t'es gamin, c'est très flippant parce que tu rentres. Alors, c'est fini, hein, le petit truc. Non, ça, c'est fini. Hein,
2: ah bon? C'est plus la petite cabine.
1: Non, c'est terminé, ça, dans les églises.
4: On peut pas envoyer un mail?
1: Je pense qu'ils gardent ça en décoration, mais j'ai jamais vu personne sortir de cette petite boîte.
2: Ah bon?
1: Vous allez généralement au presbytère, vous allez voir le.
4: Un FaceTime?
1: Monsieur le curé? Non, vous allez le voir.
5: Tu prends le micro et tu le dis devant tout le monde.
1: Et en fait, c'est très flippant parce que tu rentres dans. Enfin, moi, j'avais souvenir, tu rentres dans son bureau, s'asseyait en face de toi, c'est alors. T'étais là, tu. Oui. Raconte-moi.
3: J'ai enterré mon petit frère.
1: Mais c'est très embêtant parce que tu cherches les bêtises que t'as pu faire et crois-moi. Il n'y en a pas une qui te revient. Tu dis oui, donc tu cherches des trucs. Moi, j'ai des copains, peut-être. J'ai pas été très gentil. Bon, puis à la fin, voilà, on te donne le.
2: Et en fait, ça, t'as deux trucs à réciter. Et c'est bon, ça passe. Quoi.
1: Oui, évidemment. Mais c'est le principe. C'est le principe. S'il va pas te faire une échelle de grandeur, en disant alors ça non, ça jamais de la vie, ça tu sors. Ça je veux pas. Non,
2: je croyais moi.
1: Non, il est pas là pour te juger. Il est pas là pour te. En théorie, pour.
2: Bon. D'accord.
1: Effectivement, t'arrives en disant je suis Xavier Dupont de Ligonnès.
4: Ouais,
1: alors on fait quoi?
2: Combien de récitations?
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1: J'ai passé du temps en prière là, je pense. Non, mais non, évidemment. Restez avec nous. C'est Europe 2. Merci d'être là, c'est jeudi.

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1: D'un coup,
5: respecte les jingles,
6: madame,
5: s'il te plaît.
6: Est-ce que vous pourriez être professionnel
7: oui.
6: Madame, on fait de la radio.
4: J'ai été surprise à mon insu de mon plein gré.
6: On est sur Europe 2, qu'est-ce qui se passe?
7: Souffrez, mais le micro est éteint. Voilà.
6: Nous venons de raccorder Stouff à la petite machine infernale qui permet en théorie de muscler. Alors moi, je l'ai eu droit hier.
7: On fait rien du tout.
6: Je sais pas ce que ça muscle. Par contre, ça envoie des schlags.
7: Ah ouais.
6: Je sais pas si le fait de prendre un coup de jus, ça a musclé quelqu'un une fois dans sa vie.
7: Non.
6: Mais
5: wow. C'est parce que ça contracte.
4: Wow.
5: En fait.
6: Mais qu'est-ce que c'est que ces cris?
4: Il
6: teste.
4: Ah oui, il teste.
6: Il veut savoir si il veut savoir s'il doit rajouter de l'eau au sol.
4: D'accord.
6: Et te mettre de l'eau derrière la nuque.
5: Non mais arrête, la branche pas sur le prix.
4: C'est pas un bras normalement.
7: T'as les deux bras là?
4: J'ai les deux bras.
6: Tu as donc sur ta tête.
4: Ah d'accord, oui.
6: Un personnage.
4: C'est ça, j'ai pas vu.
6: Nous jouons au kikiké sur le front. Tu as 10 questions. Au bout de toutes les 3 questions, on monte fortement l'intensité de la machine.
7: Attends, je fais comme Pietre.
5: Attends, il va regarder comme Pietre parce qu'il a pas bien vu. Voilà, colle ta tête contre la photo.
6: C'est vrai, Pietre, tu viens de me faire le papy qui regarde le menu. Mais...
5: Comment tu veux que je fasse?
6: Tu viens de me faire le gars qui a pas ses lunettes et qui a mis le nez dans la page, tu sais. Attendez, montrez-moi qui c'est.
4: Dépêchez-vous là, parce que.
6: Ben, montrez-moi qui c'est, je ne vois pas bien qui c'est très étonnant.

0: question.
1: Bah, c'est l'autre, c'est là qu'il y en a plein que j'aime pas.
2: Bah, c'est ce que j'allais dire.
0: T'es en train de donner tes avis politiques
2: c'est
0: depuis
2: bon.
0: Tout à l'heure, ouais. Mais bon.
2: Attends,
1: Bah, non, mais.
3: Un nom.
1: Je suis en politique, je suis pas Pécresse.
2: Eh non.
3: Eh non.
2: Eh non.
0: T'as dit de gauche en plus.
1: Manon Aubry.
0: Eh non.
2: Eh non.
0: C'est en fait des filles que t'aimes pas.
3: Allez, vas-y, continue la liste.
0: Brigitte de la Comta.
2: Elle va tout nous faire. Sylvie, la nana du.

0: tube d'Allume Feu Liquide. Un chien de plage arrière qui bouge la tête mais qui a plus de tête. Un sachet de ketchup McDonald's qui est périmé depuis 2023, vous y touchez, vous avez la socia. Un téléphone portable rempli de bonbons, une huître en plastique, quand on la prend, ça fait pouet pouet. Le code Wi-Fi de Raymond Boursiflo, qui est un habitant de Mende, en Lozère. Je vous le donnerai si vous le gagnez. La réplique exacte de la voiture kit de K2000 en version miniature. Et qu'est-ce que j'ai encore que j'oublie ? La bonnette de micro de Steve Estatoff pendant son quart de finale de la Nouvelle Star.
1: J'adore.
0: On n'est pas sûr.
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0: Soyez bons et vous prenez de l'argent, c'est seulement sur Europe 2, à tout de suite.
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0: Geoffrey, tu vas jouer. T'es content, mon Geoffrey?
1: Oui, très content.
0: Geoffrey, écoute bien. Tu vas peut-être gagner 100 balais en mars. Tu me trouves la bonne réponse et tu peux gagner, tu peux gratter la case, enfin me trouver ce qu'il y a dedans. Geoffrey, nous jouons au jeu de l'intrus. Écoute bien les 5 propositions. Châteauroux, Tourcoing, Tourniquet, un aller sans retour, le Jeanne Mastour 2022.
2: T'es là?
1: Ouais. Jeanne Mastour.
0: Tu veux comment?
1: Je vois pas. Je vois pas.
0: Tu veux réécouter?
1: Ouais. Allez.
0: Châteauroux, Tourcoing, un aller sans retour, Tourniquet, le Jeanne Mastour 2022.
2: Ah, mais si, je l'ai.
1: Un aller sans retour.
2: Et non.
0: Ah non, c'est Châteauroux. Pourquoi?
2: Parce qu'il n'y a pas Tour, c'est
0: ah
2: Tour.
0: Ah ben voilà, Tour, quoi, un Tourniquet, un aller sans retour, le Jeanne Mastour. Gros bisous, mon Geoffrey, on garde les sous. J'embrasse fort.
2: Tu vas voir la bonnette de Steve Estatoff.
0: Bisous à toi. Attends, c'est pas fini, il peut peut-être l'avoir. Jérémy, salut Jérémy.
3: Oui, bonjour.
0: Bonjour, bienvenue sur Europe 2, Jérémy. Est-ce que tu es heureux dans la vie en ce moment?
3: Oui, très bien.
0: Qu'est-ce que tu fais comme métier?
3: Agriculteur.
0: Ah, comment ça se passe?
3: Ça va. On a connu mieux, mais ça va.
0: Ouais, ça va. T'es en quoi, toi? Tu fais dans quoi? Dans la céréale? T'es dans quoi?
3: Production laitière.
0: D'accord. Très bien. Dans quel coin de France?
3: Auprès de Rennes, en Ille-et-Vilaine.
0: On embrasse tous les agriculteurs qui nous écoutent souvent dans l'émission, le matin comme l'après-midi. On a eu un petit mot pour eux il y a deux jours encore.
4: Oui.
0: Alors, tu l'as reçu ton milliard d'euros ou pas?
3: On l'attend encore, non, ah,
0: on va l'attendre. Il va arriver.
2: Ils ont dit un milliard par personne.
0: Oui, franchement, ils ont dit un milliard. Ils ont dit si vous êtes deux, c'est deux, on double.
2: Ah oui.
0: Non, mais vraiment, t'inquiète pas, ça va arriver. Surveille ta boîte aux lettres. Attention, voici le jeu de l'intrus. Roméo et Juliette. Un conte de deux villes. Hamlet, le misanthrope, le hobbit.
2: Oh, c'est dur.
5: Un conte de deux villes, c'est quoi ça?
3: Le hobbit?
5: Non, ouais.
6: Ah ouais, là c'est...
4: Attends, c'est
0: rapide. Mais c'est dur, voilà. Les gars, mais vous avez mangé une bibliothèque nationale ou quoi?
6: On n'est pas chez Julien Lepers, ça.
4: Moi j'aurais dit le Hobbit aussi, mais non,
0: mais ils m'ont pris pour Cyril Ferraud, quoi. C'est quoi ces questions?
5: Le Hobbit, c'est un piège, à mon avis.
0: Non, c'est pas le Hobbit.
5: Non.
0: C'est le Misanthrope, qui n'est pas un livre étranger. Roméo et Juliette, c'est étranger, évidemment. Oh. Un conte des deux villes, je sais pas ce que c'est. Hamlet, c'est Shakespeare.
5: Ouais.
0: Le Hobbit, bon, bah, c'est.
4: Ah ouais.
6: Le Hobbit?
0: Non, c'est.

0: Belle Star, un truc comme ça.
1: Du fromage. Ah, ma belle.
0: Ah, ma belle.
1: Ah, ma belle.
2: Alors. Non, mais c'est facile.
0: Je l'ai pas.
2: Ah, si.
1: Florent Pagny, Mylène Farmer, Myriam Abel, Zazie Calogero.
0: Ah, je pense. C'est, je l'ai.
3: Oui.
0: Ça
4: allez,
0: va.
4: Je vais dire Myriam Abel.
0: Non, il ne fallait pas écouter Vito.
1: Si, si,
0: c'est ça.
1: Ah, si.
2: Tu c'est la seule qui n'a pas de carrière.
1: Oh, ah,
0: je sais pas. Je pensais qu'il y avait une histoire avec les Restos du Cœur.
1: C'est la seule qui n'a pas eu une longue carrière. Voilà.
4: Ouais, on va dire que c'est la moins connue.
1: On va dire que c'est pas. Alors, on peut dire aussi qu'elle n'a pas été disque d'or.
2: Bah.
1: Voilà. Quoi, bah.
2: Ah, je savais pas qu'elle avait une carrière.
3: Oui, si, si, elle a toujours eu ça.
0: Une carrière de
2: vas-y, alors vas-y, une chanson. Carrière, oui. Hein, c'est quoi son titre phare?

0: C'était elle qui avait fait
1: comme je t'aime. Oui, je pense que c'était t'aime. Elle.
2: Ah. Ouais. J'ai préféré dans la pub elle. De Babybel quand
0: Coucou
2: même.
0: Coucou, c'était pas Loana qui chantait.
1: Non, c'était.
0: C'était pas Loana.
1: Bah, non.
2: Ah bon?
0: T'es en train de me dire que.
1: Après, ils ont mis un peu plus la voix de Loana au-dessus, mais les bacs. À la base, de base, c'était Myriam Abel, et puis après, ils ont switché.
3: Ça s'appelait Coucou les loulous à la base.
0: Les mecs,
1: arrêtez.
3: Les loulous.
0: Je pense que les mecs, alors j'ai trouvé, ils ont dit ah, toi, Loana. Aime comme je t'aime. Recule un peu. C'est nickel.
3: C'est nickel.
0: Myriam, tu vas me filer la chanson, s'il te plaît. Et on n'en parle plus. Bisous à tous. On revient demain matin, 7h. Merci d'avoir été là. Demain, c'est vendredi. C'est la dernière de la semaine. En live, comme tous les matins, entre 7h et 11h sur Europe 2. Bisous.
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0: 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À tout de suite. Non, à demain. Allez, je vous laisse avec Christophe. Bisous, mon Christophe. Bonne soirée. Que s'est-il passé aujourd'hui et que va-t-il se passer? La météo, les news, Jérémy, Desiderati sur Orbe.
6: Salut Coé, bonsoir à tous. Profitons de cette belle soirée que nous offre le ciel. Les nuages vont débarquer par les côtes normandes et l'Atlantique demain. Météo à suivre juste après les infos. Mauvaise nouvelle d'abord pour votre porte-monnaie. Le prix de référence du gaz va augmenter de plus de 6% en octobre. Une nouvelle augmentation liée notamment aux tensions au Moyen-Orient qui devrait alourdir la facture de plus de 5 euros en moyenne. Et comme une mauvaise nouvelle n'arrive jamais seule, l'INSEE vient de revoir fortement à la baisse sa prévision de croissance pour 2026 à seulement 0,4% contre 0,7% prévu jusqu'ici. Les basketteuses françaises, elles, avaient du gaz. Cet après-midi, les Bleus ont déroulé contre la Chine en quart de finale du Mondial 90-61 et décrochent leur billet pour le dernier carré. Elles devront se frotter samedi à l'Allemagne ou à la Belgique pour s'offrir une place en finale. Côté foot et sur le terrain diplomatique, la Fédération française ne soutiendra pas Gianni Infantino pour sa réélection à la présidence de l'instance. La confiance est rompue, notamment après le projet controversé d'ouvrir une partie des compétition à des investisseurs privés. La France rejoint plusieurs fédérations européennes qui ont déjà lâché le président de la FIFA. Et puis c'est une belle soirée qui nous attend côté ciel. La pointe bretonne ne peut pas en dire autant malheureusement avec quelques averses attendues ce soir. Les prémices d'une dégradation qui arrive demain par la façade atlantique. Tout le nord-ouest va devoir composer avec cette grisaille. Ça tranche avec les conditions beaucoup plus lumineuses qui vont toucher le reste du pays. Le soleil va réchauffer l'atmosphère autour de la Méditerranée avec plus de 25 degrés l'après-midi. Très bon début de soirée avec Christophe sur Orbe 2.
3: Non, Jérémy, on veut pas de grisaille. Non, reprenez-la la grisaille. Bienvenue, merci, à demain, Jérémy. Et à demain aussi pour Coé. Voici Offenbach et Miley Cyrus.

0: Alors ça, c'est très très bon hein, quand même. Hein. Ah ouais, là, pour bien finir la journée, c'est très très bon. Hein. Alors en revanche, ne l'appelez plus Miley Cyrus, c'est Miley maintenant. Comme moi, c'est Christophe. C'est pas Christophe Marceau, c'est Christophe. Bienvenue en tous les cas sur Europe 2. Bon, j'espère que la journée s'est plutôt bien passée. Hein.
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Europe 2, j'ai encore une bonne nouvelle. La semaine prochaine, Manon Lisa viendra nous voir à la radio et nous proposer sa playlist pop et nous partager ses artistes préférés et coups de cœur. C'est cool ça. Alors moi, je partage aussi mon coup de cœur. C'est Manon Lisa qu'on écoute maintenant.

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Bon, on mange quoi ce soir chez vous là? Vous faites quoi ce soir à manger? Je vois que le frigo est bien rempli, hein. Il est mieux rempli que le mien en tous les cas. Moi j'ai rechargé la playlist Pop Europe 2, on peut pas tout faire, hein. Avec Justin Timberlake, avec aussi Charlotte Cardin et Tove Lo et Stromae. Évidemment.

0: Un Américain de 41 ans, il a été arrêté accusé d'intrusion après que les témoins l'aient surpris en train d'escalader la clôture extérieure de la prison du comté. Alors, les enquêteurs disent que Prescott aurait tenté l'ascension deux fois dans la même heure. C'est le seul gars qui franchit une porte dans le sens-là. Hein. Il a expliqué plus tard qu'il voulait simplement rejoindre des copains à lui qui étaient incarcérés pour fêter son anniversaire avec eux.
1: Bah oui, forcément.
0: Depuis, écoutez, bonne nouvelle, il a été incarcéré dans la prison en question, donc tout va bien. Il a réussi son coup, il va pouvoir souffler des bougies, mais dans les douches.
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Et voici un bonus pop Europe 2 là maintenant. Shaggy.

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vous dévoiler son tout nouveau morceau Julien Lib et de retour. Fin des vacances pour Julien Lib dans moins de 3 heures. Il y a son nouveau titre qui sort, ça s'appelle Super Héros avec Mr. Rain. Bah, tout à l'heure, donc à partir de minuit. Voilà Julien Lib sur Europe 2 Pop Radio.

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0: 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Voilà, Angèle sur Europe 2, Pop Radio. Qu'est-ce que

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C'est la playlist Pop Europe 2 pendant 60 minutes non-stop. J'ai une idée pour vous demain, si vous n'avez rien de prévu pour démarrer le week-end. Si vous les avez encore, vos grands-parents, s'ils habitent pas trop loin de chez vous, demain c'est la journée mondiale des grands-parents. Ça leur fera plaisir, ça vous fera plaisir, tout le monde sera heureux. Le temps est bon, bon entendeur sur Europe 2, Pop Radio.

Fallait bien que ça arrive, ça y est, le froid commence à revenir un petit peu partout en France. Bon bah du coup ce week-end on va peut-être acheter quelques pulls, des manteaux, faut commencer à y penser, hein, rapidement. Bibi Rixa, David Guetta arrive et Linkin Park sort.

Europe 2 Pop Radio, on commence à voir se révéler les films qu'on dira voir au ciné en fin d'année. Le 25 novembre sort le nouveau film avec Ariana Grande, Robert De Niro, Ben Stiller, Mon beau-père, Ma belle-fille et moi. Ça a l'air pas mal, j'ai vu la bande-annonce. On va écouter Ariana Grande, ce sera après Ugel sur Europe 2.

Europe 2 Pop Radio, est-ce que vous savez déjà ce que vous allez faire le week-end, mais pas ce week-end, le week-end prochain? J'en connais une qui sait très bien ce qu'elle va faire, elle sait très bien où elle va aller, ce sera direction Madrid pour aller voir Shakira, c'est Marina. Et dans le sud-ouest, Marina, et hier, elle était en direct sur Europe 2. Et c'est hier qu'elle a appris la bonne nouvelle. Shakira est sur Europe 2.

comme d'hab, vous avez fait comme si le vendredi vous bossez pas. Du coup, vous êtes sorti ce soir, vous regrettez un petit peu, vous dites bon, demain je serai fatigué, bon, demain soir c'est le week-end. Allez, un petit effort. Bon, j'espère au moins que vous avez profité de cette soirée. Martin Garrix et Ed Sheeran pour au moins profiter de la playlist Pop Europe 2 pendant 60 minutes non-stop. Stay.

Europe 2 Pop Radio. Je me suis surpris à regarder l'émission américaine de Kelly Clarkson. Alors je parle pas très très bien anglais, mais en fait elle chante énormément dans son émission. C'est trop trop bien. Allez voir sur ses réseaux sociaux. Vraiment, elle est trop forte. On va écouter Kelly Clarkson. Vous rappelez de ça, Because of You, classique pop Europe 2. Ce sera après Olivia Rodrigo sur Europe 2 Pop Radio.

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Europe 2 Pop Radio, les magasins veulent nous faire acheter des choses des fois beaucoup trop tôt. Là, je suis rentré dans un magasin cet après-midi, il y avait déjà plein de rayons pour les décos d'Halloween. Pas tout de suite, non, pas tout de suite. Voilà,

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0: 630 euros pour Gina à Sarreguemines.
3: C'est gentil, merci.
0: Juste avant le week-end, ça ferait du bien. Je vous l'accorde. 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

0: regarder à 9h du soir. C'est qui? C'est Jean-Luc Mélenchon qui veut montrer son oignon. Mais non, mon Mélenchon, viens pas me casser les bonbons. La la la la la la la la la la la la la la.
1: T'as vu? Ah, il y a eu Jean-Luc Mélenchon.
0: Ouais, Mélenchon, il est venu. Ah ouais, bah tu lui as dit, je lui ai dit.
1: Ouais, il y a eu qui d'autre?
0: Ah, il y en a eu d'autres.
2: Ah, d'accord. C'est une nouvelle musique, ça.
0: Ah, Lucas!
1: La la la la la la la.
0: C'était à 9h, il y en a qui sont venus plus tard.
1: Il y a eu qui du coup?
0: Toc toc, on frappe à ma porte. Qui c'est qui est là? 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

0: Il y en a plus.
1: On fera le reste demain.
2: Ouais, c'est quoi, j'ai refermé la porte, il faut plus que ça rentre parce que je suis mort. Ah, il y a Poutou qui arrive.
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0: en charge de la réparation. Incroyable. C'est le garage Germain qui est sur le dos. Bonjour, garage Germain.
1: Germain, j'écoute.
0: Ouais, c'est Coé sur Europe 2. Ça faisait longtemps que c'était pas eu. Comment ça va?
1: Moi ça va.
0: Ouais. Je vous appelle pour le souci à l'étage là, informatique.
1: Oui, c'est vrai. Putain, ça fait 3 jours qu'on est dessus là.
0: Ouais.
1: C'est un sacré bordel votre truc.
0: C'est vrai.
1: Non, parce qu'en fait, faut partager le câble avec vos collègues d'Europe 1, RFM, tout ça.
0: Alors, du coup, c'est quoi le souci, juste pour savoir?
1: C'est qu'on n'a pas assez de câbles.
0: En passant
1: à votre étage, on a vu que dans votre bureau, ça dormait.
0: Ouais.
1: Sur le canapé, Corentin dans son pouf, là, Vito sur sa chaise.

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2: Il va sortir au mois d'octobre l'iPhone Duo. C'est cet iPhone que vous allez ouvrir qui va coûter 2333 2339 euros.
3: C'était prévisible.
4: Ouais, mais là, non.
2: On m'a dit, je viens de recevoir une notification, ce sera peut-être 3340.
3: Ah bon?
2: Oui, parce que ça vient de reprendre un euro comme ça, c'est pour le cadeau. On vient de me dire que c'est 2350. Si, voilà. Et il fournit sans prise, hein, je tiens quand même à le dire. Donc, on est d'accord que cet iPhone Duo, moi je pense qu'à ce prix-là, c'est le 128 gigas.
5: C'est le 256.
2: 256 ?
5: Oui, sinon ça monte le 2 Tera, je crois, il monte
2: à 3000. Non, il n'y a pas 2, il y a 1.
5: Si, il y a 2 Tera, je crois que ça monte à 3800 euros.
6: Mais non,
2: moi j'ai.

0: pète forcément. Au mieux qu'il soit très résistant. 4000 euros, c'est-à-dire que c'est juste parce que c'est un effet de mode, les gens vont être prêts à claquer leur PEL pour l'acheter. Et ça, je vous dire, c'est vraiment de la, pour le coup, c'est de la faiblesse.
1: Et du coup, tu vas le prendre, toi ?
0: Bien sûr que oui. On me dire qu'il vient de prendre 2 euros en 30 secondes. Justement, et si les téléphones portables pouvaient parler ? S'il pouvait parler, qu'est-ce qu'il dirait ? C'est notre dossier du jour, que la chanson du dernier iPhone.
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0: Attention, la chanson du dernier iPhone pour le dernier Samsung.
3: 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Arrache-toi de là, t'es pas de ma bande, casse-toi du cul.
0: Ah, quand même.
3: Et marche à Londres.
0: La chanson de l'avant-dernier iPhone qui parle au dernier iPhone.
4: Oui.
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6: ah ouais.
5: Toujours la banane, toujours debout.
7: Jusqu'à la prochaine mise à jour.
4: Ouais,
0: la chanson pour le Samsung pliable.
8: Résiste.
0: Allez.
8: Prouve que tu existes.
4: Ouais, ça fait là, 2 ans qu'il est là, lui.
0: Et là, je suis sûr qu'il y a des gars qui nous écoutent, ils ont le truc pliable dans la poche. Il est très bien, mon
9: ouais,
0: truc.
9: Voilà.
0: Très bien. La chanson du gars qui tombe amoureux de son nouvel iPhone.
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11: Siri, je t'aime, Siri, je t'adore.
0: La chanson du Nokia 3310, voilà. Le fameux.
12: Ouh.

0: Et enfin, la chanson du dernier Google, je sais pas quoi, là,
1: Pixel,
0: qui est sortie, qui a une très mauvaise presse.
2: Je ne suis pas un Wico. Faut pas voir ce que disent les
0: journaux. J'avais oublié Wico.
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2: L'ancien ministre Bruno Le Maire a plaidé pour une entrée maternelle à partir de l'âge d'un an. Alors évidemment, ceux qui n'ont plus d'enfants, c'est pas l'info qu'ils retiennent le plus, mais ceux qui ont des enfants en bas âge se disent, mais c'est pas un peu exagéré? Un an pour les mettre à l'école, c'est pour

0: et puis aux Atsem qui sont là pour changer les couches, les machins.
1: Je crois qu'il est avec nous. Bruno Le Maire, bonjour.
2: Bonjour.
1: Alors, après avoir proposé l'école maternelle à un an, vous voulez encore avancer l'âge de plusieurs étapes de la vie, c'est ça?
2: Absolument, et il faut arrêter de perdre du temps.
1: D'accord.
2: La France doit être en avance sur tout, c'est pour cela que j'évoque d'autres propositions qui plairont ou pas, mais je m'en fous car je suis le maire. Alors, je propose le permis de conduire à 10 ans, à 8 ans le code de la route, à 6 ans le créneau, à 4 ans si t'es encore en poussette, tu ne seras pas reconnu HPI, mais complètement con. Le brevet des collèges à 9 ans avec une épreuve de mathématiques et une épreuve de géométrie. Tu ne sais pas tenir un compas à 9 ans ni calculer Pythagore, tu dégages.
1: Oh, c'est violent.
2: Permis de chasse en même temps que le brevet de natation. Le bac à 12 ans, à 13 ans Parcoursup, 14 premier CDI, 15 ans première démission parce que le manager est toxique. Optique 2000 deviendra optique 200.
3: Aïe, aïe, aïe.
2: Faut arrêter, il n'y a jamais eu 2000 paires dans une boutique.
1: C'est complètement insensé de proposer tout ça. J'espère que c'est une vanne, monsieur le maire.
2: Je ne suis pas maire, j'étais ministre, donc un petit peu de respect.
1: Oui, là, c'est votre nom de famille, Bruno Le Maire.
2: C'est vrai, revenons à nos kebabs, comme disait l'écrivain Francis Pouchon. Ce n'est pas insensé. C'est pour que la France avance, c'est pour le bien des Français. Un enfant qui a son permis de conduire, monsieur Corentin, à 10 ans, c'est la liberté pour lui et pour ses parents.
1: D'accord.
2: Il ira seul acheter ses cartes Pokémon ou dealer son shit. Bénéfique pour tout le monde, monsieur Corentin. On relance l'économie du pays.
1: Bon, après, je trouve pas ça sérieux. Bon, on va vous laisser parce que là, ça devient n'importe quoi.
2: Si vous voulez.
1: Ouais.
2: Mais au moins, je n'y vais pas par quatre chemins.
1: Pourquoi?
2: Quatre chemins, c'est trop long.
1: Ah oui.
2: C'est beaucoup trop long.
1: Ah oui. Ouais, merci. Hein, puis on arrête là, hein, c'est mieux.
2: Ouais.
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0: Tu ranges ton mug de café dans le frigo et ton lait froid, tu le remets dans le placard. Ah oui.
1: La télécommande de la télé dans le frigo, ça m'est déjà arrivé.
2: Excusez-moi, mais pour l'instant, rien ne battra ce qui m'est arrivé il y a 10 jours.
0: Vas-y.
2: Où j'ai voulu faire le plein sans plomb 95 à ma voiture électrique.
0: Voilà, t'étais pas réveillé là.
2: Je vous rappelle que ça ne s'invente pas quand même.
3: Moi, ce qui m'arrive souvent, c'est la cuillère quand je mange mon fromage blanc. La cuillère, je la mets à la poubelle, le fromage blanc vide. Je mets dans la vaisselle. Il y a un truc chelou là.
2: C'est arrivé aussi.
4: Et tu sais que chez Total, maintenant, quand ils font des séminaires, ils passent la vidéo de la surveillance.
2: Ils disent regardez-moi l'autre con qui veut faire le plein de sa voiture électrique. Ah non, mais ça, 10 jours.
0: Quand on n'est pas réveillé aussi, il y a des gens qui mettent leurs chaussures avant de mettre le pantalon.
4: Ah, ça m'arrive.
3: Ah ouais.
4: Ça m'arrive. Wow. Je suis en train de lasser ma chaussure, je dis.
1: Je suis dans le bus.
2: C'est marrant, je vois toujours mon zizi.
0: Et pour finir, on a aussi répondu oui à des questions sans avoir rien écouté et se demander à quoi on vient de répondre.
2: Ouais.
0: Ça, à la fin de ton oui, tu dis je viens de répondre à quoi.
2: Mais ça, c'est les interrogatoires du matin où t'es pas réveillé. On dit t'as bien pensé à téléphoner à maman pour aller faire les trucs ce week-end parce qu'on doit nous attendre à confirmer le machin.
1: C'est quand que tu te prends dans le garage, t'es là, vie.
2: Qu'est-ce que je fous là?
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0: t'as souffert de quelque chose vraiment, je pense que tu peux faire une demande à tes 18 ans.
1: Parce que les parents, ils doivent donner le prénom tout de suite, je pense, c'est ça, la naissance. Mais après, du coup, derrière, est-ce que tu, si tu réfléchis un mois?
0: Si, je crois. Non, mais je crois que administrativement, les demandes, même le nom, si tu motives ta demande, je crois que tu peux y arriver. 10% indiquent que leurs enfants, lui-même, leur a fait savoir qu'ils n'appréciaient pas son prénom.
2: D'accord.
0: 26% des parents ont donné un prénom en rapport à une série. Et le regrette.
2: Ah bah, les Dylan, Brandon et Beverly.
0: Et moi, Sébastien, j'étais à deux doigts de m'appeler Belle. Hein. Belle et Sébastien, il y avait le chien et son maître. Ça date de cette époque-là.
3: Ça aurait pu être Rex. Hein,
0: 5%
4: Beethoven,
3: Rex sur Europe 2.
0: 5% explique d'ailleurs appeler au quotidien leur enfant d'un nom différent de celui qui est sur le certificat de naissance. C'est-à-dire, ils ont mis un petit surnom ou un autre nom que celui qu'ils le donnent. 32% des parents disent se lasser du prénom au bout d'un certain temps.
2: Sympa.
0: Oh, je t'appelle plus, ça me saoule. Enfin, ton prénom me saoule. Et 53% des parents, donc 1 sur 2, aiment moins le prénom de leur enfant quand une célébrité l'utilise pour leur enfant.
3: Ah oui, toi tu l'as vécu, Pietre. Bah, t'as ton fils a le même prénom que le fils de Beckham, non?
4: Oui. C'est David Lévy. Ouais, mais parce qu'ils ont tout copié sur nous, les
0: gars.
4: Et du coup, ils ont appelé leur fils Roméo comme nous, comme par hasard.
0: Évidemment.
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0: chante sous la douche, il y avait cette vidéo. Alors, donc pour vous mettre en situation, alors je vous explique. Voilà, j'étais comme ça, avec les chats qui jouent du banjo.
1: D'accord, du scroll.
0: Et tout de suite après, ça.
1: Pour mesurer le pénis, il faut utiliser une règle rigide.
2: Ah oui, ça fait bizarre, oui.
1: Quel rapport ?
0: Ah mais ça, vous avez vu ça, des fois, vous avez...
2: Des fois, oui.
0: Alors je dis, attends, oh, dis donc, oh, du coup, je scroll.
2: Ouais.
0: Tu pas, je tombe sous un chat qui chante.
2: Ouais.
0: Donc je me dis, attends, je reviens à la vidéo d'avant.
1: Ensuite, il faut faire cette mesure dans un environnement relativement chaud. Sinon, sous l'effet du froid, ben, le pénis il se rétracte, il rapetisse.
0: Oui.
1: Pour prendre sa mesure, il faut commencer par étirer le pénis le relâcher.
0: Oui, ben non,
1: au moins deux fois.
0: Ah, d'accord.
1: Les mesures que les médecins donnent sont faites à partir de l'os du pubis.
0: D'accord.
1: Et pas à partir de la peau du ventre ou du pubis. Donc il faut enfoncer le plus possible la règle au-dessus du pubis. Donc, au-dessus du pénis. Une fois qu'on a fait ça, on lit la mesure sur la règle.
0: D'accord. Faut pas l'enfoncer trop, hein, parce que sinon c'est.
3: Mais pourquoi ?
0: Donc, bon, alors, elle continue l'explication, la dame, hein, c'est ça ?
1: Oui, ah bah, en général, il faut ajouter 5 mm parce que les règles rigides, le zéro, il n'est pas au bout de la règle. Donc ça, c'est important parce que si vous enlevez cet espace, vous allez avoir un chiffre qui va être faux.
4: Bien sûr.
1: Donc, il faut ajouter cette petite longueur à la longueur du pénis.
0: Merci, docteur. Il faut ajouter 5 cm. Donc, comme vous
2: venez de l'entendre.
3: Non, pardon, 5 mm.
5: Et après, tu rends la règle à ton fils. Tu
0: attendez. C'est 5 mm qu'il faut ajouter.
2: Oui.
0: Pas centimètres ?
3: Non.
0: Ah bah je fais pas les 6 alors.
5: Eh bah non.
0: Ah, je fais pas les 6. Je fais pas les 6. Bon bah je vais remettre la vidéo d'avant. Bonjour. Bah quand même. T'as vu comme il joue bien du banjo?
2: Ah ouais,
0: attends, je vais te l'envoyer, elle est énorme.
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0: fermeture extérieure de la prison du comté. Alors, les enquêteurs disent que Prescott aurait tenté l'ascension deux fois dans la même heure. C'est le seul gars qui franchit une porte dans le sens-là. Hein.
1: Ouais.
0: Sans décourager, parce qu'il avait été refoulé une première fois en essayant de passer la porte d'entrée. Il a expliqué plus tard qu'il voulait simplement rejoindre des copains à lui qui étaient incarcérés pour fêter son anniversaire avec eux.
2: Bah oui, forcément.
0: Depuis, écoutez, bonne nouvelle, il a été incarcéré dans la prison en question, donc tout va bien.
1: Ah,
0: il a réussi son coup, il va pouvoir souffler des bougies, mais dans les douches. Le second champion est un prof de maths. Écoutez bien, à Tournon, en Ardèche, chez nous, il avait bu plus que de raison. Et là,

0: Vous ne dormez pas ? Lui non plus.
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2: Champion du monde de l'actu, Dwayne Prescott, un Américain de 41 ans. Il a été arrêté accusé d'intrusion après que les témoins l'aient surpris en train d'escalader la clôture.

0: Pion est un prof de maths, écoutez bien, à Tournon, en Ardèche, chez nous. Il avait bu plus que de raison. Il a tenté d'emprunter en voiture une ruelle piétonne. Il y va, sauf que voiture large, axe étroit. Résultat,
1: comme dans les films, sauf que là, ça passe pas.
0: Ça passe pas. Il tente de faire marche arrière, peine perdue. Il n'y arrive pas, il s'endort en appuyant sur l'accélérateur. C'est-à-dire que le gars...
2: 6000 tours.
0: Entre 3h et 4h du matin, les manœuvres des conducteurs ont réveillé évidemment les habitants. Les gendarmes ont été appelés, ils ont eu du mal à le réveiller. Une fois les yeux ouverts et examiné par les pompiers, il a pu rentrer à son domicile. Une dépanneuse est intervenue pour enlever le véhicule et dégager la ruelle au bout de plusieurs heures.
1: Pourquoi il est rentré à pied, ouais.
0: Je trouve que pour un prof de maths, il n'a pas le compas dans l'œil. Ou alors, il l'avait vraiment. Et le troisième champion, un papa espagnol qui roulait sur l'autoroute, le père indigne, avec son fils. Il s'arrête, il fait le plein, station-service, petit pipi, il est reparti. Vous voyez venir le truc, il a oublié son fils sur le parking. Ce n'est que vers 23h, après une opération de recherche menée par la Guardia civile, que l'automobiliste a été localisé sur une voie rapide. Ils l'ont serré sur le côté, 140 km plus loin.
1: Ah, mais non.
0: Ils lui ont dit, vous avez oublié de votre fils. Il s'est retourné, il a fait, oh.
1: Ah bah oui.
0: Ouais. Bah c'est vrai. Il s'était rendu compte de rien.
3: Mais c'est dingue.
0: Mais peut-être qu'à un moment donné, au bout de 140 km, peut-être qu'il a dû se dire...
4: C'est trop calme. J'aime pas trop beaucoup ça. Je préfère quand c'est un peu trop plus moins calme.
0: Et puis il a mis la radio, il passe à autre chose.
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1: Ouh, il y a une info qui vient de sortir, elle est bien celle-là.
2: Alors ça, c'est très tordu, mais bougrement intelligent.
1: Un homme à Tamale, comme la dame de l'hôpital, au Ghana, aurait utilisé la Wi-Fi gratuite comme moyen de garder sa maison en sécurité. Écoutez-moi bien.
3: Qu'est-ce que c'est ça ?
1: Il a installé une connexion Wi-Fi puissante à l'extérieur de sa maison, qui marche de 17h à 7h du matin.
4: Le but du jeu, connexion ouverte.
1: Connexion ouverte. Tous les jeunes du quartier se posent sur sa pelouse. Ils viennent récupérer de l'internet gratuitement. Mais comme ils sont là, devant la maison, que la zone est découpée, ça décourage les criminels.
3: Mais pas con du tout, ça. Ouais.
1: L'histoire affirme que la maison n'a jamais été cambriolée depuis le début de cet arrangement.
4: C'est pas idiot, ça coûte pas plus cher de mettre un Wi-Fi ouvert.
1: Non.
3: Non.
1: Ça te coûte moins cher qu'un abonnement à un système d'alarme.
4: Bah, c'est ça.
1: Voilà. Bon, sauf si les cambrioleurs sont malins. Ils ont juste à mettre une petite vidéo à la con d'un chat qui chante sous la douche. Tous les gamins feront oh, regarde. Oh, il joue du banjo. Il réveille la maîtresse.
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0: C'est pas ça, c'est même beaucoup plus simple.
1: C'est rapport au fait qu'ils sont pas. Enfin, c'est leur armement qui est spécial.
0: Alors, c'est pas l'armement qui est spécial.
2: Ils sont armés, mais il n'y a pas de balles dans les fusils.
0: Non, c'est pas ça.
3: Ils n'ont pas le droit de sortir de chez eux.
0: Ils n'ont pas le droit de quelque chose.
2: Ils n'ont pas le droit de tirer, ils n'ont pas le droit de tuer.
0: Plus simplement,
2: ils n'ont pas le droit de s'en servir.
0: Ils n'ont pas le droit de combattre. C'est la seule armée qui n'a pas le droit de combattre. Bonne réponse.
2: La planche.
3: Ouais, grave.
0: De Pietro. On va terminer avec une dernière question de monsieur, j'ai pas le nom. Aux États-Unis, une loi interdisait à un type de personne bien particulier de ne pas se présenter aux élections. Mais quelle est la particularité des personnes concernées?
1: Ils autorisaient à ne pas se présenter.
0: Non, une loi interdisait à un type de personne.
1: C'est une maladie mentale ou
0: de se présenter? Non.
3: Une couleur de cheveux?
0: Non, c'est plus simple que ça.
4: C'est pas un truc femme-homme.
0: Non.
4: Pas sur ça.
0: Non, alors c'est la même chose pour les hommes comme pour les femmes.
2: Par rapport à la taille?
0: C'est pas la taille.
1: L'âge?
0: C'est pas l'âge. C'est bien plus loin que l'âge.
4: Je peux pas se présenter.
2: Les cheveux blancs.
1: Ah, aux morts!
0: Interdit aux morts de se présenter. Les personnes décédées avaient déjà remporté des suffrages. C'était compliqué pour faire un débat télévisé.
4: Ah,
0: bonne réponse de Pietro.
2: J'étais bon aujourd'hui.
3: Ouais, bon,
0: bah, mes chers moins grosses têtes, c'est fini pour aujourd'hui. On se retrouve la semaine prochaine et vous pouvez dire ce que vous voulez du nécrophile, mais lui au moins, il ne drague pas tout ce qui bouge. Merci, au revoir, à la prochaine.
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0: bien fan d'AC/DC,
1: mais non, ça transforme pour les prises électriques, le courant alternatif AC d'une prise murale en courant continu.
0: T'étais
1: fort.
2: T'étais fort en EMT, toi.
1: Mais bien sûr, en atelier, bien sûr. Qu'est-ce qu'un LFP?
3: Bah, la Ligue de football professionnel.
1: Non, pas du tout.
2: Non, c'est la FEN parlementaire.
1: La quoi?
2: La FEN parlementaire, LFP.
4: À la FEN.
2: La FEN,
4: parce que yes, c'est la FEN.
1: Ah, LCP, c'est la chaîne parlementaire. Ah. LFP, c'est la FEN parlementaire. Oh là
4: là. La FEN de télévision.
0: C'est quand
2: tu regardes la télé, je regarde la FEN parlementaire.
1: On va vite le finir, ce truc.